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2: Bonjour à tous, à la une de l'actualité, les parents qui veulent profiter du nouveau congé de naissance doivent prévenir leur employeur avant le 1er juin. Il sera possible dès le 1er juillet pour les enfants nés depuis le début de l'année 2026. Chaque parent pourra bénéficier d'un ou deux mois en plus, rémunéré à 70% du salaire net le premier mois, puis 60% le deuxième. 16 personnes de l'école Saint-Dominique à Paris, toujours en garde à vue hier soir concernant les violences sexuelles dans le périscolaire. Des animateurs, des responsables éducatifs et des agents de maternelle de 18 à 68 ans. Les enquêteurs travaillent sur des faits de nature et de gravité différentes selon le parquet de Paris. Depuis le début de l'année, 78 agents municipaux ont été suspendus dans les écoles parisiennes, quasiment la moitié pour des soupçons de violences sexuelles. Les t-shirts sortent du placard. Retour de la chaleur pour ce week-end de la Pentecôte. Jusqu'à 34 degrés sont prévus demain dans le sud-ouest, notamment à Bordeaux, 32 à Toulouse. Le soleil va dominer sur une grande partie du pays jusqu'à samedi. La chaleur va rester plus modérée près de la Méditerranée, avec par exemple 23 attendus à Nice et 24 à Toulon. Nouvelle proposition de paix des États-Unis examinée par l'Iran. Téhéran réclame la levée du blocus américain dans le détroit d'Ormuz et le dégel de ses avoirs à l'étranger. Les discussions sont dans la dernière phase des négociations, affirme Donald Trump. Elle adore la Terre vue du ciel. Sophie Adnaud, l'astronaute française, a donné une conférence de presse hier depuis l'espace. Pour elle, ça a clairement changé sa vision du monde. Vu de là-haut, il n'y a plus de frontières.
3: Ce qui change vraiment, c'est cette perspective qu'on a en fait. Quand on voit la Terre avec cette distance, cette perspective, on comprend que vraiment tout est unité. Et quand on est sur Terre, on a tous en tête que c'est la géographie, les continents, les pays, tout a des limites. Ici, quand on voit la Terre dans son ensemble, eh bien, tout est interconnecté, les continents, les océans, on comprend que la météorologie, les nuages, etc. Du coup, si on veut la protéger ensemble, cette planète, il faut que l'humanité soit unie et aille dans la même direction, en fait, pour la protéger.
2: L'astronaute française Sophie Adnaud depuis l'espace hier. En football, Nice jouera son barrage retour pour le maintien contre Saint-Etienne dans une Allianz Riviera à huis clos. La commission de discipline de la Ligue a sanctionné le club après les incidents survenus dimanche face à Metz. Voilà pour l'essentiel de l'actualité. Belle journée à tous.

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1: Bonjour à tous et bienvenue dans votre agenda Rion-Limagne. Et pour commencer, je vous propose une ambiance Far West avec une soirée country et line dance. Cette soirée vous sera proposée le samedi 23 mai à partir de 20h30 à la salle de l'ancien marché de Randan. C'est organisé et animé par l'association Trouve ta cadence. Sur place, buvette et restauration sucrée et salée. Attention, il y aura un dress code avec chapeau de cow-boy. Plus de renseignements au 06 22 33 61 79. Et on va maintenant profiter d'une journée festive organisée par l'amicale laïque de Saint-Prié-Bramfan. Elle est proposée le samedi 23 mai avec au programme un vide-grenier à partir de 8h du matin et un marché local avec des produits locaux et de saison proposés dès 10h. Il y aura aussi un repas champêtre dès midi pour les plus gourmands d'entre vous. Celui-ci se composera de jambon à la broche, de pommes de terre grenaille, de fromage et d'une part de tarte. Le tarif est de 15€ et c'est animé par la banda de Janza. Réservation pour le repas au 06 20 02 40 52. Alors évidemment, ce ne sont pas les seules animations de cette journée festive. À partir de 14h, vous pourrez profiter de jeux en bois géants, d'un concours de pétanque, d'une tombola et il y aura aussi des représentations de K-pop. Si vous souhaitez éventuellement vous inscrire au tournoi de pétanque, vous pouvez contacter le 06 38 02 00 12. Et pour la brocante, si vous souhaitez un emplacement, il est possible d'appeler le 06 38 02 00 12. Et pour ce week-end de la Pentecôte, on fait également la fête du côté d'Enza. En effet, vous avez rendez-vous le samedi 23 mai sous les Halles pour un repas champêtre qui sera proposé au tarif de 18€. Au menu notamment, salade composée, barbecue géant, frites et cookies. Les réservations sont fortement conseillées au 06 08 85 10 15. Le repas est donc proposé en soirée et il s'accompagne d'animations gratuites, avec la présence notamment de structures gonflables et d'un concours de fléchettes. Et puis, il y aura aussi une animation musicale. En effet, c'est une soirée guinguette qui vous attend avec le groupe Cappuccino. Alors ne manquez pas ce rendez-vous ce samedi dès 17h à Enza. Et on va continuer maintenant avec les mondiales. Je ne vous parle pas ici d'une compétition telle qu'un tournoi de football ou de rugby, mais bel et bien d'un festival qui aura lieu à Ménétrol les 23, 24 et 25 mai. Au cœur des mondiales se trouve une volonté de mettre en valeur la richesse de nos cultures locales, tout en accueillant et en célébrant les expressions culturelles internationales. À travers cet événement, les organisateurs souhaitent transmettre un message d'unité qui transcende les âges, les statuts sociaux, les horizons et les origines. Il y aura donc des cultures auvergnates et internationales et l'événement se déroulera au stade municipal ou à la salle polyvalente de Ménétrol. Au programme notamment, les groupes et artistes Miguelan, Solar Project, Léolix, Gontran, Empty Paul et Ouberé. Pour plus de renseignements, vous pouvez aller sur le site asso-maison-de-rêve-au-pluriel.fr. Nous avons commencé cet agenda avec de la danse et on va le poursuivre dès maintenant avec une autre occasion de se dégourdir les pattes. En effet, vous avez rendez-vous à Randan le dimanche 24 mai à partir de 15h pour un après-midi dansant avec au programme de la valse, du rock, des tangos, de la salsa, de la bachata et bien sûr des années 80. Évidemment, la liste est non exhaustive et si cela vous tente, eh bien on vous invite tout simplement à vous rendre à la salle de l'Ancien Marché, 58 rue du Commerce à Randan, de 15h à 20h. C'est organisé et animé par l'association Trouve ta cadence et pour plus de renseignements, vous pouvez contacter le 06 22 33 61 79. Et on termine avec la programmation du dancing La Belle Époque à Puy-Guillaume. Le mercredi 20 mai, vous avez rendez-vous avec l'accordéoniste Eric Bell. Le vendredi 22 mai, c'est Jean-Marc Delorme qui aura le plaisir de vous divertir, avec la possibilité de prendre part à un barbecue en soirée. Le dimanche 24 mai, vous avez rendez-vous avec Yannick Lébrot. Pour plus de renseignements, vous pouvez contacter La Belle Époque au 06 10 97 97 27. Et bien voilà, votre agenda se termine. Je vous souhaite à tous et à toutes une très belle journée. À notre écoute.
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2: Et en ce jeudi 21 mai, nous fêtons les Constantins. Les béliers, vous supporterez mal la situation. Taureau, faites cavalier seul. Gémeaux, vous aurez l'occasion de montrer aux autres ce que vous valez. Cancer, les joutes verbales avec votre partenaire ne manqueront pas de piquant. Les lions, ne tombez pas dans l'excès. Les vierges, votre besoin de plaire est exacerbé. Balance, au travail, les critiques et la jalousie pourront titiller votre amour-propre. Les scorpions, un échange se transforme en dispute. Sagittaire, vous gagnerez en crédibilité. Capricorne, vous serez content d'un résultat. Verseau, votre instinct ne vous trompera pas. Enfin les poissons, vous n'aurez de cesse de vous prouver que vous êtes capable de séduire. Allez, bonne journée.
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2: Bonjour à tous, à la une de l'actualité, les parents qui veulent profiter du nouveau congé de naissance doivent prévenir leur employeur avant le 1er juin. Il sera possible dès le 1er juillet pour les enfants nés depuis le début de l'année 2026. Chaque parent pourra bénéficier d'un ou deux mois en plus, rémunéré à 70% du salaire net le premier mois, puis 60% le deuxième. 16 personnes de l'école Saint-Dominique à Paris, toujours en garde à vue hier soir concernant les violences sexuelles dans le périscolaire. Des animateurs, des responsables éducatifs et des agents de maternelle de 18 à 68 ans. Les enquêteurs travaillent sur des faits de nature et de gravité différentes selon le parquet de Paris. Depuis le début de l'année, 78 agents municipaux ont été suspendus dans les écoles parisiennes, quasiment la moitié pour des soupçons de violences sexuelles. Les t-shirts sortent du placard. Retour de la chaleur pour ce week-end de la Pentecôte. Jusqu'à 34 degrés sont prévus demain dans le sud-ouest, notamment à Bordeaux, 32 à Toulouse. Le soleil va dominer sur une grande partie du pays jusqu'à samedi. La chaleur va rester plus modérée près de la Méditerranée, avec par exemple 23 attendus à Nice et 24 à Toulon. Nouvelle proposition de paix des États-Unis examinée par l'Iran. Téhéran réclame la levée du blocus américain dans le détroit d'Ormuz et le dégel de ses avoirs à l'étranger. Les discussions sont dans la dernière phase des négociations, affirme Donald Trump. Elle adore la Terre vue du ciel. Sophie Adnaud, l'astronaute française, a donné une conférence de presse hier depuis l'espace. Pour elle, ça a clairement changé sa vision du monde. Vu de là-haut, il n'y a plus de frontières.
3: Ce qui change vraiment, c'est cette perspective qu'on a en fait. Quand on voit la Terre avec cette distance, cette perspective, on comprend que vraiment tout est unité. Et quand on est sur Terre, on a tous en tête que c'est la géographie, les continents, les pays, tout a des limites. Ici, quand on voit la Terre dans son ensemble, eh bien, tout est interconnecté, les continents, les océans, on comprend que la météorologie, les nuages, etc. Du coup, si on veut la protéger ensemble, cette planète, il faut que l'humanité soit unie et aille dans la même direction, en fait, pour la protéger.
2: L'astronaute française Sophie Adnaud depuis l'espace hier. En football, Nice jouera son barrage retour pour le maintien contre Saint-Etienne dans une Alliance Riviera à huis clos. La commission de discipline de la Ligue a sanctionné le club après les incidents survenus dimanche face à Metz. Voilà pour l'essentiel de l'actualité. Belle journée à tous.

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1: Bonjour à tous et bienvenue dans votre agenda livradois Forez. Et pour commencer, je vous propose d'aller déambuler dans les rues de Saint-Jean-des-Ollières à l'occasion d'un vide-grenier qui est organisé par le comité des fêtes Animapic. Celui-ci sera ouvert de 8h à 18h et pour les exposants, l'emplacement est gratuit et sans réservation. La bonne nouvelle, c'est que si vous ne trouvez pas votre bonheur sur la brocante vide-grenier, il y aura également un marché artisanal sur place. Enfin, il y aura évidemment une buvette et de quoi se restaurer. Pour plus de renseignements, vous pouvez contacter l'association Animapic au 07 52 04 38 09. Allez, on continue à fond les manettes avec le prochain événement. Il s'agit de la Puy-Guillaume Manga Show, qui aura lieu à la salle des fêtes de Puy-Guillaume le samedi 23 mai à partir de 10h. Venez rencontrer des auteurs, des dessinateurs, des artisans et venez également profiter d'ateliers et de jeux vidéo. Le tarif d'entrée est de 3€ et c'est gratuit pour les moins de 8 ans. Buvette et snack sur place et votre radio locale Variance FM sera également présente pour animer l'événement. Si vous êtes sensible aux créations artistiques, j'ai une bonne nouvelle pour vous. Vous pouvez en effet vous rendre à Ris le dimanche 24 mai pour l'Art dans les Granges. C'est la 12e édition de cet événement qui vous permettra, comme chaque année, de découvrir de très nombreux artistes qui exposeront dans les granges de la commune. À l'occasion de cet événement, un concert avec le blues band Crapaud Buffle vous sera proposé. Il y aura également un repas au tarif de 18€ par personne. Pensez d'ailleurs à le réserver en contactant le 06 35 02 89 14. Des artistes aux artisans créateurs, je ne fais qu'un pas, puisque je vous emmène désormais sur un marché de printemps, qui aura lieu le dimanche 24 mai, de 9h à 17h, sur la place de la mairie et dans la salle d'animation de Sauvia. Au programme, de nombreux stands d'artisans et de commerçants, mais également le stand de l'association Bougeons Ensemble qui organise cet événement. Buffet et buvette sur place et également une petite tombola. Plus de renseignements au 04 73 53 08 92. Bon, après toutes ces petites balades bien tranquilles, que diriez-vous de vous dépenser un peu à l'occasion d'une soirée dansante? Eh bien, ça tombe bien, car il y a l'association Cadence qui vous donne rendez-vous le samedi 23 mai à la salle espace de Thiers pour son grand gala. Cette année, place aux plus grands tubes de stars qui nous font vibrer et danser. Pendant 2 heures de spectacle, les enseignants et adhérents volontaires vous embarqueront dans un show énergique mêlant danse latine et rock'n'roll. Et pour prolonger le plaisir, vous êtes invité à une soirée dansante ouverte à tous sur des musiques populaires et sur les danses enseignées par l'association. Les places sont en vente sur Hello Asso, page Cadence. Les tarifs vont quant à eux de 4 à 8 euros et c'est gratuit pour les moins de 6 ans. Et je vous emmène désormais dans le charmant petit village de Châteldon. Une brocante est organisée par le comité des fêtes au stade le samedi 23 mai à partir de 6h30 et jusqu'à 18h. L'emplacement est gratuit pour les exposants et si vous souhaitez éventuellement réserver, vous pouvez contacter le 06 81 72 73 02. Buvette et petite restauration sur place. Et on termine avec la programmation du dancing La Belle Époque à Puy-Guillaume. Le mercredi 20 mai, vous avez rendez-vous avec l'accordéoniste Eric Bell. Le vendredi 22 mai, c'est Jean-Marc Delorme qui aura le plaisir de vous divertir, avec la possibilité de prendre part à un barbecue en soirée. Le dimanche 24 mai, vous avez rendez-vous avec Yannick Lébro. Pour plus de renseignements, vous pouvez contacter La Belle Époque au 06 10 97 97 27. Et bien voilà, votre agenda se termine. Je vous souhaite à tous et à toutes une très belle journée. À notre écoute.
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2: Et en ce jeudi 21 mai, nous fêtons les Constantins. Les Béliers, vous supporterez mal la situation.
3: Taureau, faites cavalier seul.
2: Gémeaux, vous aurez l'occasion de montrer aux autres ce que vous valez.
4: Cancer, les joutes verbales avec votre partenaire ne manqueront pas de piquant.
5: Les Lions, ne tombez pas dans l'excès.
6: Les Vierges, votre besoin de plaire est exacerbé.
7: Balance, au travail, les critiques et la jalousie pourront titiller votre amour-propre.
8: Les Scorpions, un échange se transforme en dispute.
9: Sagittaire, vous gagnerez en crédibilité.
10: Capricorne, vous serez content d'un résultat.
11: Verseau, votre instinct ne vous trompera pas.
12: Enfin les Poissons, vous n'aurez de cesse de vous prouver que vous êtes capable de séduire.
13: Allez, bonne journée.

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2: Bonjour à tous. À la une de l'actualité, un nouveau paquet d'aide face à la hausse des prix des carburants. Le Premier ministre Sébastien Lecornu doit le détailler à 17h. Plusieurs mesures sont prévues pour le mois prochain. L'indemnité carburant destinée aux 3 millions de travailleurs modestes grands rouleurs n'est pas pour tout de suite. Les demandes ne pourront être effectuées qu'à partir de mercredi prochain sur le site des impôts. Dans la guerre au Moyen-Orient, nouvelle proposition de paix des États-Unis examinée par l'Iran. Téhéran réclame la levée du blocus américain dans le détroit d'Ormuz et le dégel de ses avoirs à l'étranger. Les discussions sont dans la dernière phase des négociations, affirme Donald Trump. L'armée américaine annonce avoir arraisonné un pétrolier iranien soupçonné d'avoir tenté de contourner le blocus. En France, le nouveau congé de naissance va entrer en vigueur le 1er juillet. Mais attention, les parents qui souhaitent en bénéficier devront rapidement prévenir leur employeur. Les détails avec Jacques Terrance.
3: Oui, les parents intéressés par le nouveau congé de naissance devront faire vite. Le gouvernement rappelle qu'il faudra prévenir son employeur avant le 1er juin pour bénéficier de ce dispositif dès le 1er juillet. Le nouveau congé concerne les parents d'enfants nés depuis le 1er janvier 2026. Chacun pourra prendre un ou deux mois supplémentaires en plus du congé maternité, paternité ou d'adoption. Le premier mois sera indemnisé à 70% du salaire net et 60% pour le second. Le gouvernement présente cette mesure comme un soutien à la natalité, alors que le nombre de naissances continue de baisser en France. Des décrets d'application doivent être publiés la semaine prochaine.
2: Merci Jacques. 16 personnes de l'école Saint-Dominique à Paris, toujours en garde à vue hier soir concernant les violences sexuelles dans le périscolaire. Des animateurs, des responsables éducatifs et des agents de maternelle de 18 à 68 ans. Les enquêteurs travaillent sur des faits de nature et de gravité différentes selon le parquet de Paris. Depuis le début de l'année, 78 agents municipaux ont été suspendus dans les écoles parisiennes, quasiment la moitié pour des soupçons de violences sexuelles. La mère de famille qui s'est défenestrée du 13e étage avec trois de ses enfants hier matin à Toulon était en rupture de traitement. Info de nos confrères de Varmatin. Elle venait récemment de sortir d'un hôpital psychiatrique marseillais. Le drame a fait 4 morts. Une enquête pour meurtre par ascendant est ouverte. 4 enfants plus âgés sont eux pris en charge par les autorités. Et en tennis, Roland-Garros, c'est dimanche et place aujourd'hui au tirage au sort des tableaux principaux hommes et dames à partir de 14h. Voilà pour l'essentiel de l'actualité. Très belle journée à tous.

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1: Bonjour à tous et bienvenue dans votre agenda Rion-Limagne. Et pour commencer, je vous propose une ambiance Far West avec une soirée country et line dance. Cette soirée vous sera proposée le samedi 23 mai à partir de 20h30 à la salle de l'ancien marché de Randan. C'est organisé et animé par l'association Trouve ta cadence. Sur place, buvette et restauration sucrée et salée. Attention, il y aura un dress code avec chapeau de cow-boy. Plus de renseignements au 06 22 33 61 79. Et on va maintenant profiter d'une journée festive organisée par l'amicale laïque de Saint-Prié-Bramefan. Elle est proposée le samedi 23 mai avec au programme un vide-grenier à partir de 8h du matin et un marché local avec des produits locaux et de saison proposés dès 10h. Il y aura aussi un repas champêtre dès midi pour les plus gourmands d'entre vous. Celui-ci se composera de jambon à la broche, de pommes de terre grenaille, de fromage et d'une part de tarte. Le tarif est de 15€ et c'est animé par la banda de Janza. Réservation pour le repas au 06 20 02 40 52. Alors évidemment, ce ne sont pas les seules animations de cette journée festive. À partir de 14h, vous pourrez profiter de jeux en bois géants, d'un concours de pétanque, d'une tombola et il y aura aussi des représentations de K-pop. Si vous souhaitez éventuellement vous inscrire au tournoi de pétanque, vous pouvez contacter le 06 38 02 00 12. Et pour la brocante, si vous souhaitez un emplacement, il est possible d'appeler le 06 38 02 00 12. Et pour ce week-end de la Pentecôte, on fait également la fête du côté d'Enza. En effet, vous avez rendez-vous le samedi 23 mai sous les Halles pour un repas champêtre qui sera proposé au tarif de 18€. Au menu notamment, salade composée, barbecue géant, frites et cookies. Les réservations sont fortement conseillées au 06 08 85 10 15. Le repas est donc proposé en soirée et il s'accompagne d'animations gratuites, avec la présence notamment de structures gonflables et d'un concours de fléchettes. Et puis, il y aura aussi une animation musicale. En effet, c'est une soirée guinguette qui vous attend avec le groupe Cappuccino. Alors ne manquez pas ce rendez-vous ce samedi dès 17h à Enza. Et on va continuer maintenant avec les mondiales. Je ne vous parle pas ici d'une compétition telle qu'un tournoi de football ou de rugby, mais bel et bien d'un festival qui aura lieu à Ménétrol les 23, 24 et 25 mai. Au cœur des mondiales se trouve une volonté de mettre en valeur la richesse de nos cultures locales tout en accueillant et en célébrant les expressions culturelles internationales. À travers cet événement, les organisateurs souhaitent transmettre un message d'unité qui transcende les âges, les statuts sociaux, les horizons et les origines. Il y aura donc des cultures auvergnates et internationales. Et l'événement se déroulera au stade municipal ou à la salle polyvalente de Ménétrol. Au programme notamment, les groupes et artistes Miguelan, Solar Project, Léolix, Gontran, Empty Paul et Ouberé. Pour plus de renseignements, vous pouvez aller sur le site asso-maison-de-rêve-au-pluriel.fr. Nous avons commencé cet agenda avec de la danse et on va le poursuivre dès maintenant avec une autre occasion de se dégourdir les pattes. En effet, vous avez rendez-vous à Randan le dimanche 24 mai à partir de 15h pour un après-midi dansant avec au programme de la valse, du rock, des tangos, de la salsa, de la bachata et bien sûr des années 80. Évidemment, la liste est non exhaustive et si cela vous tente, eh bien on vous invite tout simplement à vous rendre à la salle de l'Ancien Marché, 58 rue du Commerce à Randan, de 15h à 20h. C'est organisé et animé par l'association Trouve ta cadence et pour plus de renseignements, vous pouvez contacter le 06 22 33 61 79. Et on termine avec la programmation du dancing La Belle Époque à Puy-Guillaume. Le mercredi 20 mai, vous avez rendez-vous avec l'accordéoniste Eric Bell. Le vendredi 22 mai, c'est Jean-Marc Delorme qui aura le plaisir de vous divertir, avec la possibilité de prendre part à un barbecue en soirée. Le dimanche 24 mai, vous avez rendez-vous avec Yannick Lébro. Pour plus de renseignements, vous pouvez contacter La Belle Époque au 06 10 97 97 27. Et bien voilà, votre agenda se termine. Je vous souhaite à tous et à toutes une très belle journée. À notre écoute.

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2: Bonjour à tous, à la une de l'actualité, un nouveau paquet d'aides face à la hausse des prix des carburants. Le Premier ministre Sébastien Lecornu doit le détailler à 17h. Plusieurs mesures sont prévues pour le mois prochain. L'indemnité carburant destinée aux 3 millions de travailleurs modestes grands rouleurs n'est pas pour tout de suite. Les demandes ne pourront être effectuées qu'à partir de mercredi prochain sur le site des impôts. Dans la guerre au Moyen-Orient, nouvelle proposition de paix des États-Unis examinée par l'Iran. Téhéran réclame la levée du blocus américain dans le détroit d'Ormuz et le dégel de ses avoirs à l'étranger. Les discussions sont dans la dernière phase des négociations, affirme Donald Trump. L'armée américaine annonce avoir arraisonné un pétrolier iranien soupçonné d'avoir tenté de contourner le blocus. En France, le nouveau congé de naissance va entrer en vigueur le 1er juillet. Mais attention, les parents qui souhaitent en bénéficier devront rapidement prévenir leur employeur. Les détails avec Jacques Terrance.
3: Oui, les parents intéressés par le nouveau congé de naissance devront faire vite. Le gouvernement rappelle qu'il faudra prévenir son employeur avant le 1er juin pour bénéficier de ce dispositif dès le 1er juillet. Le nouveau congé concerne les parents d'enfants nés depuis le 1er janvier 2026. Chacun pourra prendre un ou deux mois supplémentaires en plus du congé maternité, paternité ou d'adoption. Le premier mois sera indemnisé à 70% du salaire net et 60% pour le second. Le gouvernement présente cette mesure comme un soutien à la natalité, alors que le nombre de naissances continue de baisser en France. Des décrets d'application doivent être publiés la semaine prochaine.
2: Merci Jacques. 16 personnes de l'école Saint-Dominique à Paris, toujours en garde à vue hier soir concernant les violences sexuelles dans le périscolaire. Des animateurs, des responsables éducatifs et des agents de maternelle de 18 à 68 ans. Les enquêteurs travaillent sur des faits de nature et de gravité différentes selon le parquet de Paris. Depuis le début de l'année, 78 agents municipaux ont été suspendus dans les écoles parisiennes, quasiment la moitié pour des soupçons de violences sexuelles. La mère de famille qui s'est défenestrée du 13e étage avec trois de ses enfants hier matin à Toulon était en rupture de traitement. Info de nos confrères de Varmatin. Elle venait récemment de sortir d'un hôpital psychiatrique marseillais. Le drame a fait 4 morts. Une enquête pour meurtre par ascendant est ouverte. 4 enfants plus âgés sont eux pris en charge par les autorités. Et en tennis, Roland-Garros, c'est dimanche et place aujourd'hui au tirage au sort des tableaux principaux hommes et dames à partir de 14h. Voilà pour l'essentiel de l'actualité. Très belle journée à tous.
4: Un jour, quand j'étais petit, on jouait à cache-cache avec des camarades. Ça se passait dans une cour et je ne savais absolument pas où aller. J'étais affolé, j'avais vraiment employé toutes les cachettes et j'étais là à courir éperdu. Et puis alors, il y avait des dames qui tricotaient, il y avait énormément de tricoteuses dans cette cour. Et elle me dit, il y en a une qui se lève et qui me dit, viens ici petit. Puis elle soulève sa jupe, elle écarte les jambes et elle me dit, allez, cache-toi là-dessous. Et hop, elle m'embastille. Oh, moi j'étais là-dessus, je me demandais ce qui m'arrivait. Et puis j'étais affolé quand même. Et puis c'était curieux. Enfin, c'était la première fois que c'est une chose pareille me menait. Et ça m'a laissé une impression formidable. Et alors, 20 ans après, bien, je m'en suis souvenu. Et je me suis rappelé de ce jeu de cache-cache.

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1: Bonjour à tous et bienvenue dans votre agenda livradois Forez. Et pour commencer, je vous propose d'aller déambuler dans les rues de Saint-Jean-des-Ollières à l'occasion d'un vide-grenier qui est organisé par le comité des fêtes Animapic. Celui-ci sera ouvert de 8h à 18h et pour les exposants, l'emplacement est gratuit et sans réservation. La bonne nouvelle, c'est que si vous ne trouvez pas votre bonheur sur la brocante vide-grenier, il y aura également un marché artisanal sur place. Enfin, il y aura évidemment une buvette et de quoi se restaurer. Pour plus de renseignements, vous pouvez contacter l'association Animapic au 07 52 04 38 09. Allez, on continue à fond les manettes avec le prochain événement. Il s'agit de la Puy Guillaume Manga Show, qui aura lieu à la salle des fêtes de Puy Guillaume le samedi 23 mai à partir de 10h. Venez rencontrer des auteurs, des dessinateurs, des artisans et venez également profiter d'ateliers et de jeux vidéo. Le tarif d'entrée est de 3€ et c'est gratuit pour les moins de 8 ans. Buvette et snack sur place et votre radio locale Variance FM sera également présente pour animer l'événement. Si vous êtes sensible aux créations artistiques, j'ai une bonne nouvelle pour vous. Vous pouvez en effet vous rendre à Ris le dimanche 24 mai pour l'Art dans les Granges. C'est la 12e édition de cet événement qui vous permettra, comme chaque année, de découvrir de très nombreux artistes qui exposeront dans les granges de la commune. À l'occasion de cet événement, un concert avec le blues band Crapaud Buffle vous sera proposé. Il y aura également un repas au tarif de 18€ par personne. Pensez d'ailleurs à le réserver en contactant le 06 35 02 89 14. Des artistes aux artisans créateurs, je ne fais qu'un pas, puisque je vous emmène désormais sur un marché de printemps, qui aura lieu le dimanche 24 mai, de 9h à 17h, sur la place de la mairie et dans la salle d'animation de Sauvia. Au programme, de nombreux stands d'artisans et de commerçants, mais également le stand de l'association Bougeons Ensemble qui organise cet événement. Buffet et buvette sur place et également une petite tombola. Plus de renseignements au 04 73 53 08 92. Bon, après toutes ces petites balades bien tranquilles, que diriez-vous de vous dépenser un peu à l'occasion d'une soirée dansante? Eh bien, ça tombe bien, car il y a l'association Cadence qui vous donne rendez-vous le samedi 23 mai à la salle espace de Thiers pour son grand gala. Cette année, place aux plus grands tubes de stars qui nous font vibrer et danser. Pendant 2 heures de spectacle, les enseignants et adhérents volontaires vous embarqueront dans un show énergique mêlant danse latine et rock'n'roll. Et pour prolonger le plaisir, vous êtes invité à une soirée dansante ouverte à tous sur des musiques populaires et sur les danses enseignées par l'association. Les places sont en vente sur Hello Asso, page Cadence. Les tarifs vont quant à eux de 4 à 8 euros et c'est gratuit pour les moins de 6 ans. Et je vous emmène désormais dans le charmant petit village de Châteldon. Une brocante est organisée par le comité des fêtes au stade le samedi 23 mai à partir de 6h30 et jusqu'à 18h. L'emplacement est gratuit pour les exposants et si vous souhaitez éventuellement réserver, vous pouvez contacter le 06 81 72 73 02. Buvette et petite restauration sur place. Et on termine avec la programmation du dancing La Belle Époque à Puy-Guillaume. Le mercredi 20 mai, vous avez rendez-vous avec l'accordéoniste Eric Bell. Le vendredi 22 mai, c'est Jean-Marc Delorme qui aura le plaisir de vous divertir, avec la possibilité de prendre part à un barbecue en soirée. Le dimanche 24 mai, vous avez rendez-vous avec Yannick Lébro. Pour plus de renseignements, vous pouvez contacter la Belle Époque au 06 10 97 97 27. Et bien voilà, votre agenda se termine. Je vous souhaite à tous et à toutes une très belle journée. À notre écoute.
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2: Et en ce jeudi 21 mai, nous fêtons les Constantins. Les béliers, vous supporterez mal la situation.
3: Taureau, faites cavalier seul.
2: Gémeaux, vous aurez l'occasion de montrer aux autres ce que vous valez.
4: Cancer, les joutes verbales avec votre partenaire ne manqueront pas de piquant.
5: Les lions, ne tombez pas dans l'excès.
6: Les vierges, votre besoin de plaire est exacerbé.
7: Balance, au travail, les critiques et la jalousie pourront titiller votre amour-propre.
8: Les scorpions, un échange se transforme en dispute.
9: Sagittaire, vous gagnerez en crédibilité.
10: Capricorne, vous serez content d'un résultat.
11: Verseau, votre instinct ne vous trompera pas.
12: Enfin les poissons, vous n'aurez de cesse de vous prouver que vous êtes capable de séduire.
13: Allez, bonne journée.
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2: Bonjour à tous et bienvenue dans votre agenda des thés dansants. Et pour commencer, je vous emmène aux arcades de Barjavel à Courpierre. Le jeudi 21 mai, il y a un thé dansant animé par Romain Voissé. Le dimanche 24 mai, vous avez rendez-vous avec Karen Neuville. Les thés dansants des arcades de Barjavel débutent à 14h30 et l'entrée est à 12 euros. Pour plus de renseignements, vous pouvez contacter les arcades au 04 73 53 61 18 ou au 06 08 24 96 79. Et on poursuit avec la programmation du dancing La Belle Époque à Puy-Guillaume. Le vendredi 22 mai, vous avez rendez-vous avec Jean-Marc Delorme. Un barbecue vous sera également proposé en soirée. Le dimanche 24 mai, c'est Yannick Lébreau qui aura le plaisir de vous faire danser. Les après-midi dansants de la Belle Époque débutent à 15h et pour plus de renseignements, vous pouvez contacter le 06 10 97 97 27. Et bien voilà, votre agenda se termine. Je vous souhaite à tous et à toutes une très belle semaine. À notre écoute.
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1: Bonjour à tous. À la une de l'actualité, deux enfants français de 3 et 5 ans retrouvés seuls au bord d'une route au Portugal mardi soir. Les deux garçons ont été pris en charge après avoir été repérés par des conducteurs. Leur mère les aurait abandonnés après les avoir emmenés dans une zone boisée. Les autorités portugaises soupçonnent également un enlèvement parental depuis la France. Les enfants ont été examinés à l'hôpital. Leur mère est activement recherchée. Un rapport du Sénat dénonce les pratiques prédatrices de la grande distribution envers les agriculteurs et les industriels. Il accuse plusieurs enseignes d'utiliser des méthodes de négociation basées sur la menace, l'intimidation et la contrainte, des pressions commerciales, des baisses brutales de commandes ou encore des services facturés à prix d'or aux fournisseurs sont évoqués. Les sénateurs proposent plus de contrôle et un affichage obligatoire des marges sur certains produits alimentaires. Un nouveau paquet d'aide face à la hausse des prix des carburants. Le Premier ministre Sébastien Lecornu doit le détailler à 17h. Plusieurs mesures sont prévues pour le mois prochain. L'indemnité carburant destinée aux 3 millions de travailleurs modestes grands rouleurs n'est pas prévue pour tout de suite. Les demandes ne pourront être effectuées qu'à partir de mercredi prochain sur le site des impôts. L'annulation ou non des concerts de Patrick Bruel lui appartient. Les mots ce matin d'Aurore Berger, la ministre chargée de l'égalité femmes-hommes. Le chanteur est visé par plusieurs plaintes pour viol et agression sexuelle. Plusieurs maires, notamment à Paris, Marseille, Brest et Nancy, ont appelé le chanteur à suspendre sa tournée le temps de la procédure judiciaire. Également dans l'actualité, le Tour de France veut encourager les villes à développer la pratique du cyclisme. Le label Villa Vélo 2026 a été dévoilé, Julie Pierret.
2: Oui, 25 communes récompensées pour leurs aménagements cyclables et leur politique en faveur des mobilités douces. Lyon obtient la note maximale de 4 vélos, une distinction attribuée grâce au développement des voies lyonnaises, à l'extension des pistes cyclables et au renforcement du stationnement sécurisé près des transports en commun. Nice, Mulhouse, Orléans, Épinal ou Nevers décrochent 3 vélos. Colmar, Thonon-les-Bains, Voiron en Isère en décroche 2. L'idée, c'est bien sûr de promouvoir un mode de transport écolo et bon pour la santé.
1: Merci Julie. Et en tennis, Roland-Garros approche. Le tournoi parisien commence dimanche et cet après-midi à partir de 14h, tirage au sort des tableaux principaux hommes et dames. Et donc on va suivre ce que le sort réserve à Arthur Fils, Giovanni Pecci-Péricard, Benjamin Bonzi ou encore Loïs Boisson. Belle journée à tous.

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1: Bonjour et bienvenue dans votre agenda Clermont-Ferrand, histoire et alentour. Pour commencer, je vous emmène à Clermont-Ferrand. Du 16 au 30 mai, une dizaine de créateurs auvergnats investissent le centre Jaude 2 pour un pop-up store spécial fête des mères. Céramique, bijoux, illustrations, textile walks, biscuits, cosmétiques et bien d'autres encore vous attendent pour une belle sélection artisanale de qualité à découvrir en entrée libre aux horaires habituels du centre commercial. Une photographe sera également présente pour proposer des shootings mère-fille sur place. Une belle occasion de créer un souvenir unique à l'occasion de la fête des mères. Toutes les infos sont disponibles sur Instagram @popup.clermontferrand. Dimanche 24 mai, l'association Auvergne-Maine-Pas-de-Tibet organise une marche humanitaire au profit des réfugiés tibétains exilés à Maine-Pas en Inde. De jolies randonnées pédestres avec un peu de dénivelé au départ de la maison des associations de Saint-Genès-Champanelle. Trois parcours sont proposés, 7,5 km, 17,5 km pour la modique somme de 5 euros, 22 km pour 8 euros. Au programme de la journée, salon de thé, spécialité tibétaine, artisanat tibétain et découverte de l'association. Jeux de tous les pays en bois par la Maison des Jeux et danse tibétaine. Pour tout renseignement, allez sur l'adresse suivante amtibet63@yahoo.fr. Le vendredi 22 mai et le samedi 23 mai, de 8h30 à 12h30, les Restos du Cœur du Puy de Dôme organisent des portes ouvertes dans les Jardins du Cœur, 59 rue de la Maison Blanche à Sébaza. L'objectif de ces portes ouvertes est de faire découvrir au grand public toutes les activités de l'association et celles de l'atelier et chantier d'insertion jardin en particulier. Les visiteurs auront la possibilité d'acheter des plants sur place, de légumes, de fleurs et aromatiques. Le vendredi 22 mai, au centre-ville d'Issoire, dans le cadre de la Semaine Verte, c'est un programme pour cette 10e édition qui va vraiment vous ravir. De nombreuses animations proposées aux petits et grands autour de la thématique « Les oiseaux ». Conférences, débats, ateliers, expositions, concours ou encore spectacles. Vous pourrez admirer entre autres, à 11h et à 15h, des démonstrations de fauconnerie, rapaces en vol libre avec échappées morvandelles et faucons brionnés. Découverte des histoires des rapaces, mais aussi des enjeux vécus par leurs espèces en milieu naturel. Animaux de compagnie interdits, bien évidemment. Annulation si conditions météorologiques défavorables. Pour tout renseignement, puisqu'il y a un très très gros programme, téléphonez au 04 73 89 03 54. Et bien voilà, cet agenda Clermont-Ferrand, histoire et alentour est maintenant terminé. Je vous souhaite de passer d'agréables moments en compagnie des programmes de Variance FM.

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2: Bonjour à tous. À la une de l'actualité, deux enfants français de 3 et 5 ans retrouvés seuls au bord d'une route au Portugal mardi soir. Les deux garçons ont été pris en charge après avoir été repérés par des conducteurs. Leur mère les aurait abandonnés après les avoir emmenés dans une zone boisée. Les autorités portugaises soupçonnent également un enlèvement parental depuis la France. Les enfants ont été examinés à l'hôpital. Leur mère est activement recherchée. Un rapport du Sénat dénonce les pratiques prédatrices de la grande distribution envers les agriculteurs et les industriels. Il accuse plusieurs enseignes d'utiliser des méthodes de négociation basées sur la menace, l'intimidation et la contrainte, des pressions commerciales, des baisses brutales de commandes ou encore des services facturés à prix d'or aux fournisseurs sont évoqués. Les sénateurs proposent plus de contrôle et un affichage obligatoire des marges sur certains produits alimentaires. Un nouveau paquet d'aide face à la hausse des prix des carburants. Le Premier ministre Sébastien Lecornu doit le détailler à 17h. Plusieurs mesures sont prévues pour le mois prochain. L'indemnité carburant destinée aux 3 millions de travailleurs modestes grands rouleurs n'est pas prévue pour tout de suite. Les demandes ne pourront être effectuées qu'à partir de mercredi prochain sur le site des impôts. L'annulation ou non des concerts de Patrick Bruel lui appartient. Les mots ce matin d'Aurore Berger, la ministre chargée de l'égalité femmes-hommes. Le chanteur est visé par plusieurs plaintes pour viol et agression sexuelle. Plusieurs maires, notamment à Paris, Marseille, Brest et Nancy, ont appelé le chanteur à suspendre sa tournée le temps de la procédure judiciaire. Également dans l'actualité, le Tour de France veut encourager les villes à développer la pratique du cyclisme. Le label Ville à vélo 2026 a été dévoilé, Julie Pierret.
3: Oui, 25 communes récompensées pour leurs aménagements cyclables et leur politique en faveur des mobilités douces. Lyon obtient la note maximale de 4 vélos, une distinction attribuée grâce au développement des voies lyonnaises, à l'extension des pistes cyclables et au renforcement du stationnement sécurisé près des transports en commun. Nice, Mulhouse, Orléans, Épinal ou Nevers décrochent 3 vélos. Colmar, Thonon-les-Bains, Voiron en Isère en décroche 2. L'idée, c'est bien sûr de promouvoir un mode de transport écolo et bon pour la santé.
2: Merci Julie. Et en tennis, Roland-Garros approche. Le tournoi parisien commence dimanche et cet après-midi à partir de 14h, tirage au sort des tableaux principaux hommes et dames. Et donc on va suivre ce que le sort réserve à Arthur Fils, Giovanni Pecci-Péricard, Benjamin Bonzi ou encore Loïs Boisson. Belle journée à tous.

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1: Bonjour et bienvenue dans votre agenda Clermont-Ferrand, histoire et alentour. Pour commencer, je vous emmène à Clermont-Ferrand. Du 16 au 30 mai, une dizaine de créateurs auvergnats investissent le centre Jaude 2 pour un pop-up store spécial fête des mères. Céramique, bijoux, illustrations, textile walks, biscuits, cosmétiques et bien d'autres encore vous attendent pour une belle sélection artisanale de qualité à découvrir en entrée libre aux horaires habituels du centre commercial. Une photographe sera également présente pour proposer des shootings mère-fille sur place. Une belle occasion de créer un souvenir unique à l'occasion de la fête des mères. Toutes les infos sont disponibles sur Instagram, @popup.clermontferrand. Dimanche 24 mai, l'association Auvergne-Maine-Pas-de-Tibet organise une marche humanitaire au profit des réfugiés tibétains exilés à Maine-Pas en Inde. De jolies randonnées pédestres avec un peu de dénivelé au départ de la maison des associations de Saint-Genès-Champanelle. Trois parcours sont proposés, 7,5 km, 17,5 km pour la modique somme de 5 euros, 22 km pour 8 euros. Au programme de la journée, salon de thé, spécialité tibétaine, artisanat tibétain et découverte de l'association. Jeux de tous les pays en bois par la maison des jeux et danse tibétaine. Pour tout renseignement, allez sur l'adresse suivante amtibet63@yahoo.fr. Le vendredi 22 mai et le samedi 23 mai, de 8h30 à 12h30, les Restos du Cœur du Puy de Dôme organisent des portes ouvertes dans les Jardins du Cœur, 59 rue de la Maison Blanche à Sébaza. L'objectif de ces portes ouvertes est de faire découvrir au grand public toutes les activités de l'association et celles de l'atelier et chantier d'insertion jardin en particulier. Les visiteurs auront la possibilité d'acheter des plants sur place, de légumes, de fleurs et aromatiques. Le vendredi 22 mai, au centre-ville d'Issoire, dans le cadre de la Semaine Verte, c'est un programme pour cette 10e édition qui va vraiment vous ravir. De nombreuses animations proposées aux petits et grands autour de la thématique « Les oiseaux ». Conférences, débats, ateliers, expositions, concours ou encore spectacles. Vous pourrez admirer entre autres, à 11h et à 15h, des démonstrations de fauconnerie, rapaces en vol libre avec échappée morvandelle et faucon brionné. Découverte des histoires des rapaces, mais aussi des enjeux vécus par leurs espèces en milieu naturel. Animaux de compagnie interdits, bien évidemment. Annulation si conditions météorologiques défavorables. Pour tout renseignement, puisqu'il y a un très très gros programme, téléphonez au 04 73 89 03 54. Et bien voilà, cet agenda Clermont-Ferrand, histoire et alentour est maintenant terminé. Je vous souhaite de passer d'agréables moments en compagnie des programmes de Variance FM.
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1: Eh bien, bonjour à toutes et bonjour à tous, bienvenue dans cette Minute Jeu. Alors aujourd'hui, je vais vous parler d'un jeu qui est un peu plus ancien. C'est Taco Sha Book Cheese Pizza, mais waterproof. Ils ont sorti une version waterproof. Ce jeu, c'est un jeu pour 2 à 8 joueurs, à partir de 8 ans pour des parties d'environ 10 minutes. Alors comment ça se passe ? On va chacun dire à tour de rôle Taco Sha Book Cheese Pizza, Taco Sha Book Cheese Pizza, et retourner une carte dans un pot commun face visible. Imaginons, vous êtes en train de dire taco et vous retournez la carte et c'est un taco. Il faut que tout le monde tape sur cette carte. Le dernier joueur à taper récupère toutes les cartes en jeu. Le but est d'être celui qui se défausse de toutes ces cartes pour gagner la partie. Vous avez des cartes à effet. Si vous retournez le gorille, il faut se taper le torse comme un gorille et taper ensuite sur le milieu de la table. Si vous avez une marmotte, il faut taper la table comme une marmotte et taper sur la pioche au milieu de la table. Et enfin, si vous avez le narval, il faut mettre ses mains au-dessus de sa tête pour faire une corne comme un narval et ensuite taper sur le milieu de la table. Dès qu'un joueur a réussi à se défausser de toutes les cartes sans se tromper, il est le vainqueur. Voilà, j'espère que ça vous aura donné envie de découvrir ou redécouvrir Taco Sha Book Cheese Pizza, mais version waterproof, donc pour peut-être préparer déjà vos vacances ou jouer au bord d'un lac, à la piscine. Si vous cherchez à l'acquérir, vous pouvez le retrouver à la source au jeu, 2 bis rue Maréchal Foch à Vichy. Merci à vous et à bientôt pour une minute jeu.

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1: Bonjour à tous et bienvenue dans votre agenda sud-allier. Commençons cet agenda avec une soirée organisée par Lionel et son karaoke quiz. Ce sera jeudi 21 mai. Un quiz par équipe et karaoké dansant au restaurant Le Jaja à Saint-Pourçain-sur-Sioule. Vous pouvez téléphoner au 04 70 30 28 91 pour tout renseignement. Continuons avec le festival Picture for Nature au théâtre de QC à QC qui se déroulera du 22 au 24 mai. Près de 150 photographies seront présentées sur un support écologique, un papier 100% coton recyclé et maison. L'édition 2026 du Festival écologique de photographie Picture for Nature est de retour au théâtre de QC. Vous pouvez vous renseigner directement sur le site internet pictureformature.fr. Un autre événement karaoke quiz de Lionel vous attend également vendredi 22 mai. Spectacle de chant Kirby's années 80 et soirée dansante. Le tout au bar musical Audi Vert de Vichy. Renseignements au 04 70 31 21 82. Repartons dans la nature, mais cette fois du côté de Bellerive-sur-Allier, avec le festival Bellerive Nature. Celui-ci a été lancé en 2016 et cette fois-ci, c'est samedi 23 mai de 10h à 18h au parc du Pont d'Allier de Bellerive que vous serez attendu pour des animations et jeux en famille incontournables organisés par le conseil municipal enfants de Belleville-sur-Allier. Vous pouvez prendre des renseignements au 04 70 58 87 00. Du côté de chez Martin, à Vichy, vous retrouverez de nouveau Lionel et son karaoke quiz pour un karaoké dansant samedi 23 mai. Vous pouvez vous renseigner au 04 70 30 28 91. À Saint-Germain-des-Fossés, la 37e Marche des Chouettes vous attend samedi 23 mai. La Marche des Chouettes, c'est deux parcours, un de 6 km et un de 13 km. Évidemment, comme le dit son nom, c'est une marche qui a lieu de nuit. Le premier parcours est un départ à 20h jusqu'à 21h30, celui de 6 km. Et le deuxième parcours de 13 km est un départ de 19h30 à 21h30. Rendez-vous à la MJC de Saint-Germain-des-Fossés, 16 rue de la Palisse, gratuit pour les moins de 6 ans. N'oubliez pas, prévoyez bien la lampe de poche ou la frontale, un gobelet éco-cup et un gilet réfléchissant. Vous pouvez obtenir d'autres renseignements en composant le 04 70 59 62 52. Lionel et son karaoke quiz vous donnent rendez-vous dimanche 24 mai à Moulins au Coco Mango. Quiz par équipe et karaoké dansant, bar à cocktail. Vous pouvez vous renseigner au 07 66 66 50 80. Le comité des fêtes du Montet organise une journée détente en plein air sur le champ de foire et dans le centre socio-culturel dimanche 24 mai avec un jambon à la broche. Trois jambons à la broche même, accompagnés de frites, fromage, dessert. Le tout sera au menu et servi à partir de midi pour un montant de 16 euros. Un concours de pétanque amical pour tous les âges sera également organisé à l'issue du repas. 6 euros par équipe et une tombola. Le tout est réservé aux inscrits pour les repas, sans obligation de participation bien évidemment. Réservation à faire au 06 68 71 70 36. Pour terminer cet agenda, je vous propose un brunch hippique qui aura lieu à l'hippodrome de Vichy-Bellerive à Bellerive-sur-Allier. Dimanche 24 mai de 11h15 à 15h15, savourez un délicieux brunch au restaurant panoramique tout en profitant du spectacle des courses de galop. Un moment gourmand et convivial à partager. Vous avez la billetterie en ligne pour vous renseigner sur les différentes tarifications et vous pouvez composer le 04 70 30, 15, 50. Je vous souhaite une excellente semaine en notre compagnie sur Variance FM et un très bon week-end de 3 jours, une fois encore.

0: par Élodie Gossuin chez les Ch'tis. Bon zapping.
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2: Bonsoir à tous. Le gouvernement annonce en cette fin de journée de nouvelles aides face à la flambée des prix des carburants et de l'énergie. Sébastien Lecornu promet des mesures ciblées et temporaires avec notamment un possible élargissement du dispositif pour les gros rouleurs et des primes versées par les entreprises. L'exécutif cherche, dit-il, à soutenir le pouvoir d'achat sans aggraver davantage le déficit public. Et justement, Bruxelles s'inquiète de l'état des finances publiques françaises. La Commission européenne prévoit un déficit de 5,1% du PIB cette année, qui pourrait grimper à 5,7% en 2027 sans nouvelles économies. Airbus et Air France condamnés en appel dans le dossier du crash Rio-Paris pour homicides involontaires. 228 personnes avaient été tuées en 2009 au-dessus de l'Atlantique. La justice leur reproche de ne pas avoir assez anticipé le risque de défaillance des sondes Pitot, ni suffisamment préparé les pilotes à gérer cette situation. Les deux entreprises écopent chacune de 225 000 euros d'amende. Stellantis veut réduire fortement sa production en Europe. Le constructeur prévoit une baisse de 20% de ses capacités.

0: D'ici 2030, c'est 800 000 véhicules en moins par an. Cette mesure s'inscrit dans un plan stratégique de 60 milliards d'euros qui mise aussi sur des lancements plus rapides et sur le développement de véhicules électriques plus abordables. Une commission d'enquête du Sénat dénonce des pratiques jugées prédatrices de la grande distribution face aux fournisseurs et notamment les agriculteurs. Elle réclame plus de transparence, Julie Pierret.
1: Oui, alors la commission donne un exemple très concret. Sur 100 euros dépensés en course alimentaire, seulement 8 euros reviennent aux agriculteurs contre 40 pour les distributeurs. Le rapport pointe notamment des pressions lors des négociations commerciales avec des menaces de déréférencement, comprenant un retrait des produits des rayons, mais aussi une vente de services jugés inutiles imposés aux fournisseurs. Autre point dénoncé par les parlementaires, le poids grandissant des alliances européennes entre grandes enseignes, ça renforce leur pouvoir face aux producteurs et aux industriels. Pour rééquilibrer tout ça, la commission propose davantage de transparence sur les marges pratiquées dans les supermarchés, notamment sur les fruits et sur les légumes.
0: Merci Julie Pierret. Et puis bison futé, voie rouge demain pour le week-end prolongé de la Pentecôte. La circulation s'annonce très difficile dans le sens des départs sur l'ensemble du territoire, notamment vers les côtes atlantiques, la Bretagne, la Méditerranée et la région Auvergne-Rhône-Alpes. Le trafic devrait rester dense jusqu'en soirée demain. La météo estivale pourrait accentuer le nombre de déplacements. Fin de ce flash. Excellente fin de journée.

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1: Eh bien, bonjour à toutes et bonjour à tous, bienvenue dans cette Minute Jeu. Alors aujourd'hui, je vais vous parler d'un jeu qui est un peu plus ancien. C'est Taco Sha Book Cheese Pizza, mais waterproof. Ils ont sorti une version waterproof. Ce jeu, c'est un jeu pour 2 à 8 joueurs, à partir de 8 ans pour des parties d'environ 10 minutes. Alors comment ça se passe ? On va chacun dire à tour de rôle Taco Sha Book Cheese Pizza, Taco Sha Book Cheese Pizza, et retourner une carte dans un pot commun face visible. Imaginons, vous êtes en train de dire taco et vous retournez la carte et c'est un taco. Il faut que tout le monde tape sur cette carte. Le dernier joueur à taper récupère toutes les cartes en jeu. Le but est d'être celui qui se défausse de toutes ces cartes pour gagner la partie. Vous avez des cartes à effet. Si vous retournez le gorille, il faut se taper le torse comme un gorille et taper ensuite sur le milieu de la table. Si vous avez une marmotte, il faut taper la table comme une marmotte et taper sur la pioche au milieu de la table. Et enfin, si vous avez le narval, il faut mettre ses mains au-dessus de sa tête pour faire une corne comme un narval et ensuite taper sur le milieu de la table. Dès qu'un joueur a réussi à se défausser de toutes les cartes sans se tromper, il est le vainqueur. Voilà, j'espère que ça vous aura donné envie de découvrir ou redécouvrir Taco Sha Book Cheese Pizza mais version waterproof, donc pour peut-être préparer déjà vos vacances ou jouer au bord d'un lac, à la piscine. Si vous cherchez à l'acquérir, vous pouvez le retrouver à la source au jeu, 2 bis rue Maréchal Foch à Vichy. Merci à vous et à bientôt pour une minute jeu.

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1: Bonjour à tous et bienvenue dans votre agenda sud-allié. Commençons cet agenda avec une soirée organisée par Lionel et son karaoke quiz. Ce sera jeudi 21 mai. Un quiz par équipe et karaoké dansant au restaurant Le Jaja à Saint-Pourçain-sur-Sioule. Vous pouvez téléphoner au 04 70 30 28 91 pour tout renseignement. Continuons avec le festival Picture for Nature au théâtre de QC à QC qui se déroulera du 22 au 24 mai. Près de 150 photographies seront présentées sur un support écologique, un papier 100% coton recyclé et maison. L'édition 2026 du Festival écologique de photographie Picture for Nature est de retour au théâtre de QC. Vous pouvez vous renseigner directement sur le site internet pictureformature.fr. Un autre événement, Karaoke Quiz de Lionel, vous attend également vendredi 22 mai. Spectacle de chant, Kirby's, années 80 et soirée dansante. Le tout au bar musical Audi Vert de Vichy. Renseignements au 04 70 31 21 82. Repartons dans la nature, mais cette fois du côté de Bellerive-sur-Allier, avec le festival Bellerive Nature. Celui-ci a été lancé en 2016 et cette fois-ci, c'est samedi 23 mai de 10h à 18h au parc du Pont d'Allier de Bellerive que vous serez attendus pour des animations et jeux en famille incontournables organisés par le conseil municipal enfants de Belleville-sur-Allier. Vous pouvez prendre des renseignements au 04 70 58 87 00. Du côté de chez Martin, à Vichy, vous retrouverez de nouveau Lionel et son karaoke quiz pour un karaoké dansant samedi 23 mai. Vous pouvez vous renseigner au 04 70 30 28 91. À Saint-Germain-des-Fossés, la 37e Marche des Chouettes vous attend samedi 23 mai. La Marche des Chouettes, c'est deux parcours, un de 6 km et un de 13 km. Évidemment, comme le dit son nom, c'est une marche qui a lieu de nuit. Le premier parcours est un départ à 20h jusqu'à 21h30, celui de 6 km. Et le deuxième parcours de 13 km est un départ de 19h30 à 21h30. Rendez-vous à la MJC de Saint-Germain-des-Fossés, 16 rue de la Palisse, gratuit pour les moins de 6 ans. N'oubliez pas, prévoyez bien la lampe de poche ou la frontale, un gobelet éco-cup et un gilet réfléchissant. Vous pouvez obtenir d'autres renseignements en composant le 04 70 59 62 52. Lionel et son karaoke quiz vous donnent rendez-vous dimanche 24 mai à Moulins au Coco Mango. Quiz par équipe et karaoké dansant, bar à cocktail. Vous pouvez vous renseigner au 07 66 66 50 80. Le comité des fêtes du Montais organise une journée détente en plein air sur le champ de foire et dans le centre socio-culturel dimanche 24 mai avec un jambon à la broche. Trois jambons à la broche même, accompagnés de frites, fromage, dessert. Le tout sera au menu et servi à partir de midi pour un montant de 16€. Un concours de pétanque amical pour tous les âges sera également organisé à l'issue du repas. 6€ par équipe et une tombola. Le tout est réservé aux inscrits pour les repas, sans obligation de participation bien évidemment. Réservation à faire au 06 68 71 70 36. Pour terminer cet agenda, je vous propose un brunch hippique qui aura lieu à l'hippodrome de Vichy-Bellerive à Bellerive-sur-Allier. Dimanche 24 mai de 11h15 à 15h15, savourez un délicieux brunch au restaurant panoramique tout en profitant du spectacle des courses de galop. Un moment gourmand et convivial à partager. Vous avez la billetterie en ligne pour vous renseigner sur les différentes tarifications et vous pouvez composer le 04 70 30 30, 15, 50. Je vous souhaite une excellente semaine en notre compagnie sur Variance FM et un très bon week-end de 3 jours, une fois encore.

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2: Bonsoir à tous. L'essentiel de l'actualité, le gouvernement annonce de nouvelles aides face à la flambée des prix de l'énergie. L'État demande notamment un geste aux entreprises pour les automobilistes. La prime carburant employeur facultative pourrait passer de 3 à 600 euros sans charge ni condition. Et c'est pour aider les salariés qui utilisent leur voiture personnelle pour aller travailler. Et justement, Bruxelles s'inquiète de l'état des finances publiques françaises. La Commission européenne prévoit un déficit de 5,1% du PIB cette année, qui pourrait grimper à 5,7% en 2027 sans nouvelles économies. Airbus et Air France condamnés en appel dans le dossier du crash Rio-Paris pour homicides involontaires. 228 personnes avaient été tuées en 2009 au-dessus de l'Atlantique. La justice leur reproche de ne pas avoir assez anticipé le risque de défaillance des sondes Pitot, ni suffisamment préparé les pilotes à gérer cette situation. Les deux entreprises écopent chacune de 225 000 euros d'amende. Stellantis veut réduire fortement sa production en Europe. Le constructeur prévoit une baisse de 20% de ses capacités d'ici 2030. C'est 800 000 véhicules en moins par an. Cette mesure s'inscrit dans un plan stratégique de 60 milliards d'euros qui mise aussi sur des lancements plus rapides et sur le développement de véhicules électriques plus abordables. Une commission d'enquête du Sénat dénonce des pratiques jugées prédatrices de la grande distribution face aux fournisseurs et notamment les agriculteurs. Elle réclame plus de transparence, Julie Pierre.
3: Oui, alors la commission donne un exemple très concret. Sur 100 euros dépensés en courses alimentaires, seulement 8 euros reviennent aux agriculteurs contre 40 pour les distributeurs. Le rapport pointe notamment des pressions lors des négociations commerciales avec des menaces de déréférencement comprenant un retrait des produits des rayons, mais aussi une vente de services jugés inutiles imposés aux fournisseurs. Autre point dénoncé par les parlementaires, le poids grandissant des alliances européennes entre grandes enseignes, ça renforce leur pouvoir face aux producteurs et aux industriels. Pour rééquilibrer tout ça, la commission propose davantage de transparence sur les marges pratiquées dans les supermarchés, notamment sur les fruits et sur les légumes.
2: Merci Julie Pierret. Et puis bison futé, voie rouge demain pour le week-end prolongé de la Pentecôte. La circulation s'annonce très difficile dans le sens des départs sur l'ensemble du territoire, notamment vers les côtes atlantiques, la Bretagne, la Méditerranée et la région Auvergne-Rhône-Alpes. Le trafic devrait rester dense jusqu'en soirée demain. La météo estivale pourrait accentuer le nombre de déplacements. Fin de ce flash. Excellente fin de journée.

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1: Eh bien, bonjour à toutes et bonjour à tous, bienvenue dans cette Minute Jeu. Alors aujourd'hui, je vais vous parler d'un jeu qui est un peu plus ancien. C'est Taco Sha Book Cheese Pizza, mais waterproof. Ils ont sorti une version waterproof. Ce jeu, c'est un jeu pour 2 à 8 joueurs, à partir de 8 ans pour des parties d'environ 10 minutes. Alors comment ça se passe ? On va chacun dire à tour de rôle Taco Sha Book Cheese Pizza, Taco Sha Book Cheese Pizza, et retourner une carte dans un pot commun face visible. Imaginons, vous êtes en train de dire taco et vous retournez la carte et c'est un taco. Il faut que tout le monde tape sur cette carte. Le dernier joueur à taper récupère toutes les cartes en jeu. Le but est d'être celui qui se défausse de toutes ces cartes pour gagner la partie. Vous avez des cartes à effet. Si vous retournez le gorille, il faut se taper le torse comme un gorille et taper ensuite sur le milieu de la table. Si vous avez une marmotte, il faut taper la table comme une marmotte et taper sur la pioche au milieu de la table. Et enfin, si vous avez le narval, il faut mettre ses mains au-dessus de sa tête pour faire une corne comme un narval et ensuite taper sur le milieu de la table. Dès qu'un joueur a réussi à se défausser de toutes les cartes sans se tromper, il est le vainqueur. Voilà, j'espère que ça vous aura donné envie de découvrir ou redécouvrir Taco Sha Book Cheese Pizza, mais version waterproof, donc pour peut-être préparer déjà vos vacances ou jouer au bord d'un lac, à la piscine. Si vous cherchez à l'acquérir, vous pouvez le retrouver à la source au jeu, 2 bis rue Maréchal Foch, à Vichy. Merci à vous et à bientôt pour une Minute Jeu.

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1: Bonjour à tous et bienvenue dans votre agenda sud-allier. Commençons cet agenda avec une soirée organisée par Lionel et son karaoke quiz. Ce sera jeudi 21 mai. Un quiz par équipe et karaoké dansant au restaurant Le Jaja à Saint-Pourçain-sur-Sioule. Vous pouvez téléphoner au 04 70 30 28 91 pour tout renseignement. Continuons avec le festival Picture for Nature au théâtre de QC à QC qui se déroulera du 22 au 24 mai. Près de 150 photographies seront présentées sur un support écologique, un papier 100% coton recyclé et maison. L'édition 2026 du Festival écologique de photographie Picture for Nature est de retour au théâtre de QC. Vous pouvez vous renseigner directement sur le site internet pictureformature.fr. Un autre événement karaoke quiz de Lionel vous attend également vendredi 22 mai. Spectacle de chant Kirby's années 80 et soirée dansante. Le tout au bar musical Audi Vert de Vichy. Renseignements au 04 70 31 21 82. Repartons dans la nature, mais cette fois du côté de Bellerive-sur-Allier, avec le festival Bellerive Nature. Celui-ci a été lancé en 2016 et cette fois-ci, c'est samedi 23 mai de 10h à 18h au parc du Pont d'Allier de Bellerive que vous serez attendu pour des animations et jeux en famille incontournables organisés par le conseil municipal enfants de Belleville-sur-Allier. Vous pouvez prendre des renseignements au 04 70 58 87 00. Du côté de chez Martin, à Vichy, vous retrouverez de nouveau Lionel et son karaoke quiz pour un karaoké dansant samedi 23 mai. Vous pouvez vous renseigner au 04 70 30 28 91. À Saint-Germain-des-Fossés, la 37e Marche des Chouettes vous attend samedi 23 mai. La Marche des Chouettes, c'est deux parcours, un de 6 km et un de 13 km. Évidemment, comme le dit son nom, c'est une marche qui a lieu de nuit. Le premier parcours est un départ à 20h jusqu'à 21h30, celui de 6 km. Et le deuxième parcours de 13 km est un départ de 19h30 à 21h30. Rendez-vous à la MJC de Saint-Germain-des-Fossés, 16 rue de la Palisse, gratuit pour les moins de 6 ans. N'oubliez pas, prévoyez bien la lampe de poche ou la frontale, un gobelet éco-cup et un gilet réfléchissant. Vous pouvez obtenir d'autres renseignements en composant le 04 70 59 62 52. Lionel et son karaoke quiz vous donnent rendez-vous dimanche 24 mai à Moulins au Coco Mango. Quiz par équipe et karaoké dansant, bar à cocktail. Vous pouvez vous renseigner au 07 66 66 50 80. Le comité des fêtes du Montet organise une journée détente en plein air sur le champ de foire et dans le centre socio-culturel dimanche 24 mai avec un jambon à la broche. Trois jambons à la broche même, accompagnés de frites, fromage, dessert. Le tout sera au menu et servi à partir de midi pour un montant de 16 euros. Un concours de pétanque amical pour tous les âges sera également organisé à l'issue du repas. 6 euros par équipe et une tombola. Le tout est réservé aux inscrits pour les repas, sans obligation de participation bien évidemment. Réservation à faire au 06 68 71 70 36. Pour terminer cet agenda, je vous propose un brunch hippique qui aura lieu à l'hippodrome de Vichy-Bellerive à Bellerive-sur-Allier. Dimanche 24 mai de 11h15 à 15h15, savourez un délicieux brunch au restaurant panoramique tout en profitant du spectacle des courses de galop. Un moment gourmand et convivial à partager. Vous avez la billetterie en ligne pour vous renseigner sur les différentes tarifications et vous pouvez composer le 04 70 30 15 50. Je vous souhaite une excellente semaine en notre compagnie sur Variance FM et un très bon week-end de 3 jours, une fois encore.
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2: Bonsoir à tous. Le gouvernement annonce 710 millions d'euros d'aide nouvelle face à la hausse des prix des carburants. L'État demande aussi un geste aux entreprises avec une prime carburant employeur qui passerait de 3 à 600 euros pour les salariés utilisant leur véhicule personnel pour 3 mois. Dans le secteur des transports, l'aide carburant est reconduite pour 3 mois aussi, avec jusqu'à 5 500 euros pour l'achat d'un véhicule électrique. Le leasing automobile social sera également ouvert aux aides à domicile. Dans le BTP, les aides sur le gasoil non routier sont prolongés et élargis aux petites entreprises. Enfin, les agriculteurs bénéficieront d'une aide européenne pour l'achat d'engrais. Airbus et Air France condamnés en appel dans le dossier du crash Rio-Paris pour homicides involontaires. 228 personnes avaient été tuées en 2009 au-dessus de l'Atlantique. La justice leur reproche de ne pas avoir assez anticipé le risque de défaillance des sondes Pitot, ni suffisamment préparé les pilotes à gérer cette situation. Les deux entreprises écopent chacune de 225 000 euros d'amende. Stellantis veut réduire fortement sa production en Europe. Le constructeur prévoit une baisse de 20% de ses capacités d'ici 2030. C'est 800 000 véhicules en moins par an. Cette mesure s'inscrit dans un plan stratégique de 60 milliards d'euros qui mise aussi sur des lancements plus rapides et sur le développement de véhicules électriques plus abordables. Une commission d'enquête du Sénat dénonce des pratiques jugées prédatrices de la grande distribution face aux fournisseurs et notamment les agriculteurs. Elle réclame plus de transparence, Julie Pierret.
3: Oui, alors la commission donne un exemple très concret. Sur 100 euros dépensés en courses alimentaires, seulement 8 euros reviennent aux agriculteurs contre 40 pour les distributeurs. Le rapport pointe notamment des pressions lors des négociations commerciales avec des menaces de déréférencement, comprenant un retrait des produits des rayons, mais aussi une vente de services jugée inutile imposée aux fournisseurs. Autre point dénoncé par les parlementaires, le poids grandissant des alliances européennes entre grandes enseignes, ça renforce leur pouvoir face aux producteurs et aux industriels. Pour rééquilibrer tout ça, la commission propose davantage de transparence sur les marges pratiquées dans les supermarchés, notamment sur les fruits et sur les légumes.
2: Merci Julie Pierret. Et puis bison futé, voie rouge demain pour le week-end prolongé de la Pentecôte. La circulation s'annonce très difficile dans le sens des départs sur l'ensemble du territoire, notamment vers les côtes atlantiques, la Bretagne, la Méditerranée et la région Auvergne-Rhône-Alpes. Le trafic devrait rester dense jusqu'en soirée demain. La météo estivale pourrait accentuer le nombre de déplacements. Fin de ce flash. Excellente fin de journée.
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0: Eh bien, bonsoir et bienvenue dans votre émission en toute transparence. Et ce soir, eh bien, je vais me permettre de vous emmener à Clermont-Ferrand dans une toute nouvelle expérience. Ça s'appelle le PIC. Le PIC redéfinit l'expérience du travail et de communauté en fusionnant innovation, bien-être et durabilité au cœur d'un espace unique conçu pour inspirer et rassembler. C'est tout un programme. Pour en parler, eh bien, quoi de mieux que d'aller maintenant retrouver Monsieur Tristan Colombet, fondateur et directeur du PIC. Bonsoir, Tristan.
1: Bonsoir.
0: Alors, comment allez-vous ?
1: Très bien, merci beaucoup. Et vous-même ?
0: Eh bien, écoutez, pas trop mal. Alors, évidemment, je pense que ça vous fait plaisir qu'on parle de votre bébé. Parce que c'est quand même votre bébé. Ça se passe donc à Clermont, 34 rue du Clos-Four. Et donc, c'est le plus grand coworking de France.
1: Exactement.
0: Alors, j'aimerais, Tristan, si c'est possible, bien évidemment, que vous nous parliez de ce PIC. Comment, justement, c'est venu dans votre tête et est-ce que ça a été compliqué de concrétiser tout ça ?
1: Alors j'ai la chance d'être un Clermontois d'adoption depuis maintenant un peu plus de 20 ans et j'avais pu voir à quel point la ville avait une vraie qualité de vie, un vrai réservoir de compétences, de possibilités de développement économique, mais il manquait encore un vrai lieu de rassemblement pour les entreprises, l'innovation, mais aussi le grand public, pour créer un vrai lieu unique, un lieu hybride. Et j'avais la chance d'avoir déjà une expérience dans les espaces de coworking et là il s'est trouvé que l'entreprise Michelin était en pleine phase de réhabilitation d'un ancien site industriel en plein cœur de ville, le parc Cataroux, et cherchait des idées pour justement occuper cet espace dans le cadre d'un grand plan de renouvellement. Et là il y a vraiment eu une très belle concordance de projets où on a pu associer nos forces ainsi que celle de d'autres partenaires privés et puis par la suite publics, pour créer tout simplement ce lieu unique, le plus grand espace de coworking de France.
0: Est-ce qu'il y en a déjà d'autres, alors plus petits, mais en France, est-ce que ça vous aurait peut-être inspiré ?
1: Alors effectivement, j'ai eu la chance de pouvoir, en amont de ce projet, visiter plus de 50 lieux à travers le monde.
0: Ah oui, à travers le monde, oui.
1: Oui, tout à fait. C'est vrai que je m'inspire énormément de ce que je peux découvrir lors de mes voyages. J'avais déjà vu des espaces qui rassemblaient une partie coworking, une partie hôtellerie, d'autres une partie coworking et une partie food court. Mais aucun ne rassemblait, comme nous on a pu le faire, en un seul et même lieu, un ensemble cohérent avec 7 parties coworking, plus de 2000 postes de travail, 50 salles de réunion, 7 parties donc food court ouvertes au public avec 8 restaurants, mais aussi la partie scène, salle de spectacle, 7 parties co-living, hôtellerie de 97 chambres, et même du coup un espace bien-être avec on a jacuzzi, sauna, spa, etc. On a tout en un seul ensemble, et ça, cette composition-là, elle est unique.
0: Et vous vous êtes pas dit attention, je vois peut-être un peu grand, c'est Clermont, est-ce que ça va se remplir facilement ? Ou vous êtes allé tête baissée en disant c'est bon, je sais ce que je fais, il y aura du monde à tout prix ?
1: Non, alors c'était bien sûr un vrai sujet, puisqu'effectivement beaucoup ont pu questionner en amont la pertinence d'aller sur une telle taille sur ce territoire. Et ce qui a en fait été l'élément clé, c'était l'expérience donc déjà accumulée sur mon premier espace qui était plein, alors que déjà d'une taille assez conséquente, et où je voyais la demande d'entreprises qui ont besoin aujourd'hui de plus en plus de flexibilité, de capacité à s'adapter. Je voyais aussi les tendances internationales qui vont de plus en plus vers le bien-être au travail, où ça c'est vraiment une clé, comment les entreprises ont besoin de pouvoir créer un lieu super accueillant pour leurs collaborateurs, avec tous les services à disposition pour les fidéliser, leur donner envie d'être présents au bureau. Et puis il y a eu également ce vrai rassemblement entre à la fois nous, Michelin, mais aussi des grands partenaires privés, des grandes banques, mais également les pouvoirs publics, la métropole, la région, l'État, qui ont participé au projet et qui faisaient que tous ensemble, on atteignait une taille critique qui était cohérente par rapport au projet et qui du coup allait permettre son utilisation à plein.
0: Alors le PIC fonctionne depuis quelle date maintenant ?
1: On a ouvert fin janvier, donc on a démarré la pré-ouverture, l'ouverture progressive il y a maintenant 4 mois.
0: D'accord. Donc là, en ouvrant, vous n'aviez pas encore tout de terminé.
1: Non, là, vu la taille du lieu, on a quand même plus de 18 000 mètres carrés.
0: Ah oui.
1: On était dans une approche itérative, c'est-à-dire on ouvrait les espaces progressivement pour éviter d'accueillir aussi trop d'entreprises qui déménageaient en même temps et vraiment faire monter en puissance ces espaces. Ça s'est étalé sur 3 mois. Là aujourd'hui, maintenant, tout est complètement ouvert.
0: Tout est opérationnel. Ok. Et vous avez mis ça a mis combien de temps à sortir de terre ?
1: Eh bien, les travaux en eux-mêmes ont pris 2 ans. Et il faut rajouter à peu près 2 autres années en amont pour toute la partie préparative, tour de table, permis, études, etc.
0: Oui, quand même. C'est quand même un très très gros projet.
1: Alors, c'est des projets voilà, que, oui. qu'on a pas toujours la chance de pouvoir conduire dans une vie. C'est un vrai privilège.
0: Ah oui, là c'est vraiment un beau challenge qui se réalise pour vous. Ah oui, comme je le disais tout à l'heure, c'est votre bébé. Vous avez déjà fait d'autres choses comme ça ou c'était une première ?
1: Donc j'avais effectivement déjà la chance d'avoir créé Turing 22, qui était donc un espace précédent, alors plus modeste, hein, 4000, mais tout de même 4700 mètres carrés, qui accueillait déjà 600 postes de travail, mais on n'avait pas...

0: extrêmement bien démarré, plus que encore que nos attentes. D'ores et déjà aujourd'hui, on a plus de 1000 coworkers qui travaillent ici. On a plus de 60% de remplissage en intégrant les demandes en cours déjà. Sur la partie événements, déjà plus de 170 événements de séminaires qui ont été organisés. Du mercredi au samedi, tous les soirs, on a un événement sur notre scène, un concert, un DJ, des spectacles. La partie food court également fonctionne très bien, on est à plus de 1000 commandes par jour. Voilà, ça fait vraiment plaisir en fait de voir tout simplement cet engouement, tant de la partie grand public, les Clermontoises, Clermontois, qui peuvent profiter de ces installations, que des professionnels.
1: Oui, et c'est assez centralisé, donc forcément, je suppose qu'il y a aussi énormément de places de parking.
0: Oui, effectivement, vu qu'on a la chance d'avoir un site qui est en cœur de ville, mais qu'on est sur une ville moyenne, il fallait répondre à tous les besoins, à la fois une connexion forte au transport en commun, ce qui est le cas avec le tram, le bus, et puis bien sûr, on a une grosse place donnée au vélo, mais également, en effet, aux voitures, avec plus de 500 places de parking à disposition, plus un parking visiteur de 200 places.
1: D'accord. Alors maintenant, je vous propose de faire une petite coupure musicale. Alors j'espère que c'est pas le cas pour vous, mais d'après les chiffres que vous nous donnez, c'est pas le cas. On écoute Julien Clerc qui nous chante « Travailler, c'est trop dur ». Mais apparemment, chez vous, c'est pas le cas.
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bien, je pense que tout le monde espère devenir vieux. Vous êtes toujours sur Variance FM dans, eh bien, en toute transparence. Et aujourd'hui, ce soir, plus exactement, je reçois Tristan Colombet, fondateur et directeur

0: du Pic à Clermont-Ferrand. Alors, il nous a déjà fait une belle présentation de son bébé. Maintenant, eh bien, on va peut-être un peu plus détailler. Alors, Tristan, j'aimerais que vous nous parliez de la partie travail. Comment peut-on, c'est sans doute des bureaux, mais quelles sont les options proposées?
1: Alors la partie, donc effectivement la partie travail, c'est celle qui est, je pense, la plus innovante, la plus intéressante pour les gens. Notre point de départ, c'était comment on réussit à créer un lieu dans lequel les gens ont vraiment envie de venir travailler, dans lequel ils se sentent bien. Et donc ça passe par un espace dans lequel plus de 50% de la surface est occupée par des services, par des espaces communs. Le point clé en fait qui frappe les visiteurs quand on arrive chez nous, une fois passés les portiques à badges, ce sont les lounges. Ce sont ces espaces très ouverts, très lumineux, avec à chaque fois une terrasse sur l'extérieur, beaucoup de végétal, dans lequel ils vont pouvoir avoir un salon, des canapés, des tables, des boissons en libre service, des boissons chaudes, mais aussi de l'eau fraîche, de l'eau gazeuse. On met à disposition toute la vaisselle, même les fruits frais. L'idée, c'est que voilà, ce sont des espaces qui vivent vraiment tout le temps, où les gens se croisent, se rencontrent. On a beaucoup de rencontres professionnelles qui se font autour de la machine à café. C'est là que la communauté se crée et ça fait partie vraiment du point de départ. Et en plus, on a également beaucoup d'espaces communs, pour en citer que quelques exemples, qui sont à disposition. Une salle de projection et des salles de sieste avec des fauteuils massants.
0: Ah, des salles de sieste.
1: Ouais, ça plaît beaucoup, tout à fait. Vous avez effectivement la possibilité à n'importe quel moment, sans réservation, d'aller vous isoler dans des petites pièces insonorisées où vous avez soit une banquette, soit justement un fauteuil massant dont vous pouvez profiter avec votre musique. Et comme ça, des petites choses de ce type, on en a plein.
0: Donc il y a l'espace, ce que vous appelez l'espace nomade, où là tout le monde peut venir. Il y a les bureaux partagés et les bureaux privés.
1: Oui, tout à fait. Vous pouvez également, effectivement, sur le format même du bureau, aussi bien venir de manière ponctuelle à la journée, en profitant d'espaces qui sont mis en libre service dans le lieu. Vous avez quand même tout à disposition, écran, prise, etc. Vous avez un vrai espace de travail. Pour des gens qui viennent plus souvent, vous pouvez avoir vraiment un poste attribué dans un bureau partagé avec d'autres entreprises. Et si vous êtes effectivement, vous avez vraiment besoin de confidentialité ou vous êtes une plus grosse équipe, vous pouvez avoir votre ou vos propres bureaux. Ça permet de répondre à la demande aussi bien de toutes petites entreprises, de solopreneurs, de télétravailleurs, que de PME et même de grands groupes, puisqu'en fait, dans nos murs, on a même des équipes de Atos, Capgemini, on a récemment Euromaster qui est arrivé, donc des équipes de jusqu'à plusieurs centaines de personnes. C'est pas un espace réservé aux startups.
0: Ok. Alors par contre, pour entretenir toute cette grosse machinerie, vous avez sans doute dû embaucher des employés, forcément, ne serait-ce que pour le ménage ou autre. Ça représente combien de personnes?
1: Alors effectivement, c'est beaucoup de monde pour faire tourner un lieu comme celui-ci. Le nombre total, c'est 170 personnes qui travaillent au sein du PIC pour couvrir en effet les besoins de maintenance, de gestion, d'accueil, mais aussi les équipes de restaurateurs, les équipes de sécurité. Ça fait du monde.
0: Oui, ça fait du monde, oui, forcément. Et vous n'avez pas eu de mal à recruter, parce que c'est vrai qu'en ce moment, on a pas mal de mal à recruter.
1: Alors effectivement, le marché de l'emploi est quelque chose qui est un sujet clé. Dans notre cas, on a toujours eu une politique qui justement visait vraiment à créer les meilleures conditions de travail possibles. Et donc ça passe aussi par le fait que toutes les installations dont j'ai parlé sont également à disposition de nos propres collaborateurs, même des équipes de maintenance, de ménage. Mais même dans notre façon de fonctionner, on est très tourné sur les possibilités de télétravail. Nos équipes, pour la plupart, sont à la semaine de 4 jours. On a beaucoup en fait introduit dès le départ d'éléments qui correspondent à notre ADN, d'essayer vraiment de rendre le travail, créer les meilleures conditions possibles. Et ça a fait que on a eu beaucoup de candidatures et on a eu la chance de pouvoir vraiment choisir pour tous les postes, des gens extrêmement motivés, extrêmement compétents, c'est un vrai privilège.
0: Alors, Tristan, vous me disiez que ça marchait très très bien, et tant mieux. Est-ce qu'il faut réserver longtemps à l'avance pour avoir une place dans vos bureaux ?
1: Non, bien sûr que non. Hein. On peut vraiment en venir pour un accès ponctuel. On peut vraiment se présenter le matin à l'accueil et avoir un accès direct. Il n'y a aucun souci. C'est justement d'ailleurs la clé, c'est la flexibilité. Il faut pouvoir avoir ce dont on a besoin au dernier moment. Donc, chez nous, il n'y a pas de bail, pas de caution, pas d'engagement. Les entreprises, elles viennent, elles ont juste un accès à la journée ou même un abonnement qu'elles peuvent résilier quand elles veulent. Elles peuvent prendre simplement une salle de réunion pour une heure ou venir la réserver de manière récurrente pour des mois. C'est l'hyper souplesse.
0: Bien. Tout a été fait, bien évidemment, pour qu'on y reste la journée, qu'on n'ait pas à partir entre deux pour aller manger, etc. Et alors, je vois qu'il y a un énorme choix de nourriture avec de l'italien, avec du finlandais ou de l'islandais, pardon. Après, il y a des noms très exotiques comme maracuja. Et tout ça, ça marche tous les jours.
1: Absolument, ça marche. Alors sauf le dimanche, mais où là effectivement on a moins d'activité aujourd'hui. Mais du lundi au samedi, on est ouvert à tous les services pour pouvoir en effet proposer ce choix. Et ça fait partie des choses qui sont extrêmement appréciées d'avoir justement une telle diversité d'offres qu'on est capable de servir ultra rapidement en quelques minutes pour que tout le monde puisse à la fois avoir du choix et en même temps ne pas perdre de temps.
0: Oui, et vous avez donc dû trouver peut-être des restaurateurs spécialisés, parce que je vois quand même de la nourriture indienne.
1: Oui, exactement, vous avez tout à fait raison. L'idée, c'était de se démarquer de ce qui existe déjà. On a déjà, à proximité du Pic, des offres de restauration plus traditionnelles qui existent et qui fonctionnent très très bien, hein, qu'on soutient également. Et donc là, l'idée, nous, c'était d'être sur quelque chose, justement, de plus différenciant, d'un peu plus spécifique. Et on a vraiment cherché à s'associer aux meilleurs restaurateurs de Clermont-Ferrand spécialisés pour leur proposer de venir vraiment ouvrir un espace complémentaire au restaurant qu'ils avaient déjà pour venir pleinement amener leur savoir-faire et leur expérience pour le grand public.
0: Donc ces restaurateurs sont à domicile, ils sont là, c'est pas de temps en temps, voilà.
1: Ah oui, ils sont vraiment là de manière permanente, ils font vraiment partie de l'équipe.
0: Ok, alors quand on a mangé, on peut éventuellement rester plusieurs jours, puisqu'il y a aussi des logements.
1: Exactement. Vous avez 97 studios qui sont disponibles. L'idée, c'est d'avoir un format là encore extrêmement souple. On a des gens qui viennent dans un format hôtel. Ils viennent pour une nuit, deux nuits, trois nuits.
0: Ah oui, ça c'est possible. Comme aller dans un hôtel.
1: Ah oui, absolument. Vous pouvez vraiment réserver sur votre moteur de recherche préféré une chambre au Pic. On sera ravis de pouvoir vous accueillir et vous donner accès à tout ça, à tous ces espaces. Et on a également des gens qui, eux, vont plutôt venir sur des séjours longs, donc sur un format plutôt haut. Moi, ça va être le cas de résidences d'entrepreneurs, de gens en période d'essai ou d'actifs, en transition notamment géographique. Et là encore, on retrouve cette clé qui est pouvoir fournir un espace privatif dans lequel vous vous sentez super bien, qui est vraiment tout équipé, hein. Vous avez même un lave-vaisselle, un lave-linge, mais vous avez aussi accès à tous les services du lieu de manière intégrée et bien sûr l'accès à tous les espaces communs. Et le tout en restant extrêmement souple, vous pouvez là encore résider quand vous voulez. Et ça, c'est très très très apprécié.
0: Oui, et effectivement, alors c'est peut-être un décor un peu standardisé, mais vous avez les studios confort et les studios privilèges avec terrasse.
1: Ah oui, on a la chance d'avoir effectivement un très beau square attenant et une magnifique vue sur le plateau de Gergovie. Ça aurait été dommage de ne pas en faire profiter nos occupants avec effectivement de belles terrasses.
0: Alors, on va écouter un petit peu de musique. C'est Madame Donna Summer qui nous chante « She work hard for the money ». Elle travaille dur pour avoir de l'argent. Ben écoutez, peut-être qu'elle, malheureusement elle est décédée, mais elle serait peut-être venue vous rendre une petite visite. On écoute cette chanson et on se retrouve juste après.

0: Donna Summer, She Work Hard for the Money, dans En toute transparence, où nous accueillons ce soir Tristan Colombet, fondateur et directeur du PIC à Clermont-Ferrand. Alors, on vous a déjà détaillé pas mal de choses, mais ce n'est pas fini. Tristan, est-ce que vous voulez bien nous parler de ce qu'on n'attend pas à cet endroit-là, un sauna?
1: Effectivement, un sauna vient compléter l'espace bien-être avec le jacuzzi. L'idée, c'était tout simplement que si demain vous êtes une entreprise et que vous avez besoin de faire une réunion avec des Suédois, vous avez l'espace approprié.
0: Ah oui, et oui, forcément.
1: Non, l'idée, c'était surtout vraiment de pouvoir, en fait, fondamentalement, toujours être dans cette logique de répondre au bien-être.
0: Oui, et puis pour pas qu'ils aillent ailleurs. Pour pas qu'ils aillent ailleurs, on a tout sur place.
1: Oui, bien sûr, absolument. C'est vrai que finalement, ça peut être très agréable en fin de journée, après une journée un peu stressante, de savoir que vous avez l'espace qui est vraiment privatisé pour vous pendant le temps que vous avez choisi. Vous pouvez aller profiter de la salle de sport, du sauna, du jacuzzi, vous ressourcer.
0: Ok, alors on va venir peut-être au nerf de la guerre, mais qu'est-ce que coûte une journée au PIC ?
1: Alors, une journée au PIC, c'est tout simplement, si vous venez vraiment une journée ponctuelle, vous avez l'accès complet avec tous les services inclus pour 22 euros.
0: Combien, pardon ?
1: 22 euros.
0: 22 euros ? Mais c'est incroyable !
1: Et c'est vraiment, en fait, un point clé en fait, du projet, c'était d'avoir des tarifs extrêmement accessibles pour tout le monde. Ça, c'est le tarif à la journée. Mais si vous êtes un utilisateur récurrent, pour 170 euros par mois, vous avez un accès illimité au PIC. Tout service et toute charge inclus. Ça, c'est vraiment en fait l'esprit du lieu, c'est d'avoir ce côté extrêmement accessible, notamment pour les créateurs d'entreprises, puisqu'on sait qu'effectivement les budgets sont très limités.
0: Donc, on est bien d'accord qu'avec 22 euros, on a accès au bureau, on peut avoir accès au sauna, on peut avoir accès à la salle de sport, on peut avoir accès à plein de choses. Bon, évidemment, pas les restaurants, parce que les restaurants, ça se paye, c'est logique. Mais tout ce que j'ai dit avant, c'est compris dans les 22 euros.
1: Ah oui, tout à fait, absolument.
0: C'est incroyable, incroyable. Alors, vous avez bien évidemment calculé les tarifs pour que le tout à chacun puisse venir chez vous. Et ce qui m'étonne, c'est ça, c'est quand vous me dites que, il ne faut pas réserver. Parce qu'à ce tarif-là, vous devez avoir une demande incroyable.
1: Alors, effectivement, on a beaucoup de monde, mais on a aussi un lieu qui est vraiment taillé pour accueillir plusieurs milliers de personnes en simultané. C'était vraiment le
0: tarif
1: de départ. Donc, on a justement cette capacité. Alors, forcément, si vous venez au food court un jeudi à 12h30, bon, là, vous allez peut-être avoir un peu de mal à avoir de la place. C'est vraiment, c'est plein à craquer. Mais il y a fort heureusement plein d'autres moments beaucoup plus raisonnables et accessibles.
0: OK. Et puis alors, il y a aussi la scène avec des spectacles. Et
1: oui,
0: la programmation est faite par qui ?
1: Alors, on a maintenant notre propre responsable artistique en interne qui vraiment est chargé de la programmation. L'idée, c'est d'arriver en fait à aussi bien pouvoir accueillir donc une partie événement privé pour entreprises qui souhaitent organiser des séminaires, des choses comme ça. Mais on a aussi vraiment, et c'est l'essentiel de la programmation, une partie tournée sur le grand public où vous allez pouvoir avoir dans la même semaine un groupe de rock, un groupe de jazz, un DJ, un spectacle de Supreme Legacy. C'est extrêmement varié. On va avoir des soirées bingo, karaoké. On a beaucoup, beaucoup de choses. L'idée, c'est de créer une expérience.
0: Est-ce qu'on peut louer cet espace pour, par exemple, organiser, comme vous le disiez, un karaoké ? C'est-à-dire que Variance FM souhaite organiser un karaoké, est-ce qu'on peut louer la salle ?
1: Oui, absolument, tout à fait. C'est vraiment l'esprit. On peut vous mettre à disposition la salle avec en plus tous les équipements. On a vraiment un écran géant immense, une très bonne sono, lumière. On peut vraiment accueillir de l'événement clé en main et on a des choses déjà très très variées qui sont programmées. On a récemment été sollicité là par une association Afrique Horizon qui va même organiser un défilé de mode. C'est génial d'avoir des choses comme ça aussi variées dans le même lieu.
0: C'est incroyable. Là, moi, je reste vraiment bouche bée parce que déjà, malheureusement, ce n'est pas arrivé encore vers chez nous, cette information. Et je suis très content de vous avoir ce soir dans cette émission pour faire découvrir votre bébé. Parce que c'est vrai que c'est quelque chose d'incroyable. Et puis, alors, surtout au tarif proposé.
1: Je pense qu'on a la chance là, pour notre territoire d'avoir un outil unique. Et puis allez, soyons positifs, un peu de quoi rendre jaloux nos amis lyonnais et parisiens. Ça fait du bien.
0: Oui, c'est vrai, c'est vrai. Alors, il y a aussi une chose, c'est que on va se dire... on est de passage à Clermont, on va chercher un hôtel. Et c'est vrai que vos tarifs, hein, ceux que vous proposez, qui sont carrément pas des chambres mais des studios, sont largement, quand on voit les chaînes qui sont aux alentours, je vais pas dire de nom parce que je vais pas leur faire de pub, mais les tarifs sont très compétitifs par rapport aux chaînes qui sont tout autour, ces fameux hôtels qu'on a en sortie d'autoroute, etc.
1: Et oui, c'est vrai, parce qu'en fait, on a la chance, contrairement à des établissements qui sont spécialisés et qui ont toutes leurs charges sur une seule activité, nous, on peut mutualiser les activités. Pour vous donner juste un exemple, eh bien, c'est le même personnel qui va faire l'accueil du coworking que l'accueil de l'hôtel. Donc, c'est autant, quelque part, d'économie qu'on peut répercuter sur les clients.
0: OK. Alors, Tristan, en gros, qu'est-ce que vous pourriez nous dire? Parce que maintenant, on a une très belle présentation détaillée. Qu'est-ce que vous pourriez nous dire pour donner envie à nos auditeurs d'aller vous rendre visite?
1: Ah, ben, je pense que vraiment le mieux, hein, c'est tout simplement de venir expérimenter l'endroit. Je pense qu'une première façon de se projeter, c'est tout simplement de venir y déjeuner, y boire un verre ou y dîner. Venir consulter sur notre site, notre programmation, identifier un soir vous avez quelque chose qui vous fait envie, un concert, une animation, et venez découvrir le lieu. On a la chance, et surtout là en ce moment avec les beaux jours, d'avoir un très bel extérieur, on a une immense terrasse. Voilà, c'est vraiment agréable. Tout est dans une ambiance lumineuse, musicale. Je pense que la meilleure façon de découvrir le pic, c'est ça, c'est cette porte d'entrée. Et après, si vous avez même envie de découvrir plus le reste, l'intérieur, on organise de manière très régulière des visites guidées gratuites de l'intérieur. Là aussi, vous pouvez très facilement vous inscrire depuis notre site internet.
0: Est-ce que vous auriez bien justement le lien de ce site internet et puis éventuellement un numéro de téléphone à nous donner?
1: Bien sûr. Alors, le site internet en lui-même, c'est très simple, c'est pic.life, pic.life. Et si vous tapez de toute façon dans votre moteur de recherche préféré le pic Clermont-Ferrand, vous nous trouverez extrêmement facilement. Et effectivement, donc un numéro de téléphone pour tout renseignement, 09 72 21 23 43.
0: Merci. Juste une dernière question, parce que je suis très taquin, va-t-on dire. Je viens voir un spectacle chez vous, et puis, j'ai un peu arrosé la soirée, je me dis, oulala, je dormirai bien ici. Est-ce qu'on peut réserver au dernier moment un studio, bien évidemment, s'ils sont dispo?
1: Bien sûr, absolument. Il vous suffit vraiment de faire 4 mètres pour passer du food court à l'accueil, et on sera ravis de vous proposer une chambre immédiatement disponible pour passer la nuit.
0: Eh bien, merci beaucoup. En tous les cas, Tristan, je vous remercie encore une fois parce que vraiment, là, on vient de découvrir un espace fabuleux. Alors, je vous remercie déjà pour avoir créé le pic, parce que vraiment, c'est vrai que ça manquait et que ça nous met au même niveau que Paris ou que Lyon, comme vous disiez tout à l'heure. Et puis, merci d'avoir accepté de participer à cette émission.
1: Un grand merci à vous pour cette invitation. C'était un plaisir de pouvoir partager cette passion avec vous.
0: Merci beaucoup. Maintenant, nous continuons avec les programmes de Variance FM. Bonne soirée.
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0: Il est 20h.
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C'est déjà le 141e jour de l'année. Quel bonheur de vous retrouver, chers amis. On est certain que vous êtes toutes et tous très en forme après cette très belle journée. Oui, j'ai bien dit très belle journée et presque estivale et très attendue après ces jours maussades, frileux et pluvieux que nous avons vécu récemment. Si les beaux jours reviennent, le moral en fait tout autant puisque vous êtes avec nous ce soir. Vous êtes bien sur Variance FM et c'est l'heure d'une de vos émissions préférées. Installez-vous, mettez-vous à l'aise. Janine et Frédéric sont aux commandes de notre studio pour que l'on partage et que l'on vive ensemble 2 heures d'échanges, de messages et de musique. Nous sommes en votre compagnie tous les lundis, les mardis, les mercredis et les jeudis sur le 103.7. Janine et Frédéric sont heureux de vous accueillir ce soir. Nous sommes certains que vous serez très nombreux à nos côtés pour réaliser une très belle émission. Vous êtes toujours présents, chers amis, pour faire passer la gaieté et le bonheur dans vos messages que nous relions avec plaisir. Alors ne vous en privez pas. Vous pouvez toujours nous rejoindre en composant le 04 73 94 18 05. Nous serons ensemble jusqu'à 22h sur cette onde radio en ce jeudi 21 mai où nous fêtons les Constantins. Voici la citation du jour qui nous vient de Lamartine et qui nous dit « Toutes les grandes lectures sont une date dans l'existence ». Le dicton du jour, quant à lui, est le suivant. « Au mois de mai, pour une fois, le vent ne court pas sur le toit ». C'est vrai, aujourd'hui, il y en avait très très peu. Et voici notre proverbe qui quitte la partie « La paire, c'est évident ». Bon, allez les amis, assez discuté, on est certain que vous êtes en forme pour notre cabadon de ce soir. Avec l'aide de vos appels et de vos dédicaces, nous allons pouvoir commencer notre soirée musicale avec 3 artistes qui vont nous interpréter. En premier lieu, c'est Angélique que nous accueillons, qui va nous interpréter Tonic Samba, suivi de Cédric Bergougnou avec une chanson qui s'intitule « Dans les rues d'Espagne ». Et Dominique Moisan suivra avec « Vive les retraités ». Allez, c'est parti, on va les écouter.

Voilà, chers amis, on a pu démarrer l'émission avec trois thèmes musicaux, avec Angélique qui a démarré, avec Tonic Samba, suivi de Cédric Bergougnou qui nous a joué dans les rues d'Espagne, et vous venez d'écouter Vive les retraités, interprété par Dominique Moisin. On espère que ce petit florilège musical du départ vous a plu. Nous allons commencer nos dédicaces de cette soirée avec notre ami Yannick qui fait la dédicace de ce soir pour son plaisir, en pensant à toute l'équipe de Variance FM. Nous allons écouter grâce à lui Patrick Bruel avec la chanson « Casser la voix ».

Vous venez d'écouter Patrick Bruel avec la chanson « Casser la voix ». Cette chanson nous a été demandée par Yannick. C'était pour son plaisir et il l'a offert à toute l'équipe de Variance FM. C'est bien gentil à vous Yannick, on vous en remercie. Merci d'avoir ouvert ce bal, ce cabanon du soir. J'ai oublié de vous mentionner que pour tous ceux qui aiment, qui adorent l'accordéon du dimanche, il y aura bien sûr un accordéon du dimanche, ce dimanche qui arrive, avec bien sûr Annie, Janine, Loulou et Jérémy sera pas loin certainement, puisqu'il y aura eu une émission juste avant pour connaître un accordéoniste, Yannick Lébrot. Et on espère que cette émission vous plaira, venez nombreux, soyez nombreux comme d'habitude pour y participer. C'est ce qu'on vous souhaite. Nous allons attaquer la deuxième dédicace de la soirée qui nous vient de la part de José de la Plaine. Il pense à Maria, à ses enfants, à sa cousine Léonore, à Denis, à Joël et Daniel de Sébaza, à Pierrette de Saint-André-le-Coq et pour toute l'équipe de Variance FM, voici la chanson suivante. C'est Michel Pruvot qui nous arrive avec la très jolie chanson « C'est interdit ».

C'est toujours un plaisir d'écouter cette très belle chanson, C'est interdit, interprétée par Michel Pruvost. Il y a un très joli thème musical, une très belle voix, une belle orchestration. Cette chanson nous a été demandée par notre ami José de la Plaine. Il a fait ce choix pour Maria et ses enfants, pour sa cousine Léonore et Denis, pour Joël et Daniel de Sébaza, pour Pierrette de Saint-André-le-Coq et pour toute l'équipe de Variance FM pour qui il a offert ce morceau musical. Merci à vous, cher José de la Plaine. On vous embrasse, on vous dit merci et on vous dit à très vite. Restez avec nous toute cette soirée. Nous accueillons Christine et Jean qui habitent Bailly, qui pensent toujours à Christine et Jean-François qui sont toujours présents aussi à la radio. Ils pensent à l'équipe de ce soir, Janine et Frédéric, à Nadine, à son mari, à tous les bénévoles de la radio et ils font des bises à tout ce petit monde. Merci à vous, cher Christine et cher Jean. Grâce à vous, nous allons écouter la très jolie voix de Mireille Mathieu avec la célèbre chanson Acropolis, adieu.

nous sommes partis un petit moment en Grèce grâce à la voix de Mireille Mathieu qui nous a chanté Acropolis, adieu. Ce choix musical a été fait par Christiane et Jean qui habitent Baillé et qui l'ont offert à leurs amis Christine et Jean-François. Également pour l'équipe de ce soir, Janine et Frédéric, sans oublier Nadine et son mari, ainsi que tous les bénévoles de la radio. Christiane et Jean n'oublient pas de faire des bises à tout le monde, ce qu'on fait aussi en retour pour leur souhaiter une belle soirée en notre compagnie et pour les inviter à revenir le plus souvent possible, ce qu'ils font avec plaisir comme tant d'autres. Nous avons notre fidèle auditeur de Vichy qui nous arrive à présent avec une nouvelle dédicace qu'il va choisir pour son plaisir en pensant à sa famille, à ses amis et à toute l'équipe de la radio. Nous allons retrouver la voix de Patrick Bruel avec la chanson « Qui a le droit ?»

Patrick Bruel vient de nous interpréter la chanson « Qui a le droit ?». Cette chanson nous a été demandée par notre fidèle auditeur de Vichy qui a fait ce choix pour son plaisir en pensant à sa famille, à ses amis et en l'offrant à toute l'équipe de Variance FM. Merci à vous, chers fidèles auditeurs de Vichy, toujours présents dans nos émissions. Nous arrivons à retrouver notre ami Christian qui habite Saint-Bonnet-Prérion et qui lui aussi fait toujours des dédicaces en pensant à ses enfants, à ses petits-enfants, à sa sœur Marie-Pierre, à Bernadette, à René, avec une pensée pour Pierre et pour tous les bénévoles de Variance FM. Grâce à Christian, nous allons retrouver l'orchestration et la voix et l'accordéon de Jérôme Morgan avec la chanson qui s'intitule « L'enfant de l'amour ».

Jérôme Morgan vient de nous interpréter brillamment cette jolie chanson « L'enfant de l'amour ». Cette chanson nous a été demandée par Christian de Saint-Bonnet-Prairion. Il l'a offert à ses enfants, à ses petits-enfants, à sa sœur Marie-Pierre, à Bernadette, à René avec une pensée pour Pierre et pour tous les bénévoles de Variance FM. Merci à vous, cher Christian, de penser à tout ce petit monde ainsi qu'à nous. On vous embrasse et on vous souhaite une belle soirée. Nous accueillons Edith et Georges qui habitent Champs et qui sont toujours présents aussi dans nos émissions et qui ont fait leur choix de ce soir pour leur plaisir en pensant à tous leurs amis qui sont danseuses et danseurs. Pour toute l'équipe de Variance FM et tous les bénévoles de la radio, nous allons retrouver José Pierre avec la chanson « Loin des guitares ».

joli tango, messieurs, mesdames. C'était Loin des guitares, interprété par l'orchestre de José Pierre. Cette chanson nous a été demandée par Edith et Georges, qui habitent Champs et qui ont fait ce choix pour leur plaisir, en pensant à leurs amis danseuses et danseurs, à toute l'équipe de Variance FM et pour tous les bénévoles de la radio. Merci à vous, chère Edith, cher Georges. On vous embrasse pour cette belle soirée que vous nous composez. Nous accueillons et nous embrassons Josette, qui elle aussi est toujours présente dans nos émissions. Elle a fait la dédicace suivante pour son plaisir, en pensant à son mari. Pour toute l'équipe de Variance FM, des gros bisous à tous, nous dit-elle. Et grâce à Josette, nous allons retrouver Robert et Guy Friès avec la chanson qui s'intitule « Raspoutine ».

Nous venons d'écouter la très jolie dédicace de Josette qui a choisi le thème musical qu'on vient d'entendre pour son plaisir en pensant à son mari, en l'offrant à toute l'équipe de Variance FM et en n'oubliant pas de faire des gros bisous à tout le monde. Nous venons d'écouter Robert et Guy Fries avec Raspoutine, bien sûr. Merci à vous Josette, on vous embrasse de tout cœur. Nous accueillons notre ami Raymond de Tourzel, toujours présent lui aussi dans nos émissions. Il a fait le choix musical suivant en pensant à Simone et Paul d'Ozolette, à Simone de Ronzière, à Guy le taxi d'Issoir, à Raymond de Solignat, à Marie de Tourzel, à Nicole et Raymond de Lezoux, pour les adhérents du club de l'amitié de Meillou et de ses environs, pour tous les auditeurs avec un clin d'œil particulier aux fidèles auditeurs d'EDA ainsi que pour tous les bénévoles de Variance FM. Nous allons écouter la chanson des Blés d'Or interprétée par Sylvère Burlot.

C'était la chanson des Blés d'Or, interprétée par l'orchestre de Sylvère Burlot. Cette chanson nous a été demandée par Raymond de Tourzel. Il a offert cette musique à Simone et Paul d'Ozolette, à Simone de Ronzière, à Guy Le Taxi d'Issoire, à Raymond de Solignat, à Marie de Tourzel, à Nicole et Raymond de Lezoux, pour tous les adhérents du club de l'amitié de Meilloux et de ses environs, pour tous les auditrices et auditeurs, avec un clin d'œil particulier aux fidèles auditeurs d'EDA, ainsi que pour tous les bénévoles de Variance FM. C'était la chanson des Blés d'Or, interprétée par Sylvère Burlot. Merci à vous, cher Raymond de Tourzel, et à très vite dans d'autres émissions. C'est notre ami Henri depuis Guillaume que nous accueillons à présent avec la nouvelle dédicace qu'il a fait ce soir pour son plaisir, en le ferant toujours à l'équipe du Cabanon du Soir et pour tous les bénévoles de la radio. Nous allons retrouver la voix, très jolie voix, de Didier Barbelivien à toutes les filles.

Ah oui, il y a toutes les filles qu'on a aimées avant, et il y en a eu beaucoup, et il y en a eu beaucoup. Bien sûr, c'était Didier Barbelivien avec cette très jolie chanson et cette très belle orchestration à toutes les filles. Cette chanson nous a été demandée par Henri de Puy-Guillaume, qui a fait ce choix pour son plaisir en l'offrant à toute l'équipe du Cabanon du Soir, sans oublier tous les bénévoles qui la composent, cette belle radio. Merci à vous, cher Henri de Puy-Guillaume, on vous embrasse, belle soirée en notre compagnie. C'est notre amie Raymonde de Combronde qui nous arrive à présent. Elle fait la dédicace qui va suivre en pensant à Jeannette et à Kiki en leur faisant de grosses bises. Elle pense également à Irène, à Joël, à Brigitte, à Thierry avec des grosses bises à tous. Pour Catherine et Janine avec Perse, pour Nadine et son mari, pour tous les amis et tous les auditrices et auditeurs, pour le gentil duo de ce soir, Janine et Frédéric, pour toute l'équipe de Variance FM, bonne soirée à tous. Tous, nous dit-elle, cette chère Raymonde. Et grâce à elle, nous allons retrouver une vieille chanson avec Sœur Sourire qui va nous interpréter Dominique, bien sûr.

suis certain que vous avez repris le refrain tous en chœur avec cette chanson de Sœur Sourire Dominique. Cette chanson nous a été demandée par Raymond de Combonde. Elle a fait ce choix en pensant à Jeannette et à Kiki en leur faisant de grosses bises. Elle pense également à Irène, à Joël, à Brigitte et à Thierry avec des grosses bises à tous. Elle n'oublie pas Catherine et Janine qui sont avec Perse. Elle pense à son mari, à tous les amis, à toutes les auditrices et auditeurs pour le gentil duo de ce soir, Janine et Frédéric, sans oublier tous ceux qui composent cette belle radio Variance FM. Bonne soirée à tous, nous dit-elle. Eh bien, cher Raymond, vous n'avez oublié personne. Il y a tout le monde se joint à moi pour vous embrasser très chaleureusement. Et on vous dit à très vite. Chers amis, il est 21h, c'est l'heure de vous annoncer les festivités. Prenez votre petit stylo et votre calepin, il y a pas mal de choses à écrire. Sachez qu'il y a encore la fête de la nature jusqu'à samedi qui arrive, jusqu'au 23 mai. Il y aura l'exposition qui s'intitule « De sève et d'écorce » qui est déjà à l'affiche depuis le 21 avril. Exposition de sève et d'écorce qui fait l'éloge des vieilles forêts. C'est une exposition de photos par le Conservatoire d'espaces naturels d'Auvergne. Ça se passe à Vertaison, à la médiathèque, selon les horaires d'ouverture. Sachez que demain soir, il y aura un bal sous les halles, un bal trad avec les braillots à 19h à Mauzin, à la halle. Voilà, si vous voulez danser, vous pouvez vous y rendre. Sachez que le samedi 23 mai, il y aura la rando atelier et paysage. Ça sera à voir la vallée du Madet. Marcher, observer, participer, imaginer avec Isabelle Claus, ingénieur paysagiste, David Meyer, ingénieur agronome et écologue. Ça se passera, vous pouvez commencer la rando à partir de 10h à Aigues 19 Prébillon. Rendez-vous au parking des Pierris à 7h. Il y aura également la rando des patrimoines, les oiseaux d'ici venus d'ailleurs avec Vincent Amaridon, animateur nature et photographe. Ça sera toujours à Vertaison à 19h, place de la mairie à 2h30. Le dimanche 24 mai, il y aura la rando du patrimoine avec l'objectif Orchidées Sauvages avec Vincent Amaridon, animateur nature et photographe, à 14h30 à Choria, à la mairie. Voilà, si vous voulez marcher. Sachez qu'à Vanda, le dimanche 31 mai à 14h30, à la salle Claude Auroyer, le club Les Précieuses Années vous présente une pièce de théâtre de Jérôme Huitenez qui s'intitule « Le voyage mal organisé ». C'est interprété par la compagnie Des Rails de Saint-Germain-des-Fossés. Il y aura un buffet, une buvette, et les inscriptions sont possibles en appelant le 06 20 51 76 02 ou bien le 04 70 41 46 94 ou bien le 06 74 98 19 96. Il y aura la fête patronale de Saint-Dié d'Auvergne les 30 et 31 mai sur le théâtre de verdure de la salle de la briqueterie. Le samedi 30 mai, il y aura un concours de pétanque en doublette au prix de 8€ l'inscription. Il y aura un barbecue frites de 16h à 21h au son de l'accordéon. Il y aura inscription au concours de vélo filet, vélo F1. Et vous pourrez appeler au 06 87 60 42 66 pour le dimanche. Sachez que le dimanche 31 mai, il y aura un stand apiculteur de 8h à 17h, stand jardinier, fivronnier d'art et forgeron, coutelier, stand géologue, stand bibliothèque de Saint-Dié. Il y aura un village des artisans où vous aurez des charcuteries, du miel, des pâtisseries, des glaces, des pralines, du pain, des bougies, des savons. Et vous pourrez aussi voir des producteurs locaux. Vous pourrez déguster de la viande, des escargots, des fromages, des lentilles, des farines bio, des confitures, des légumes et des fleurs. Il y aura un menu à partir de 12h avec en entrée une assiette de charcuterie, un couscous auvergnat, fromage, dessert pom-pom-pom. C'est un menu à 20€, vin et café compris. Ça se passera, comme je vous le disais, salle de la briqueterie. Le repas est préparé chez le restaurant chez Jules. Réservez vos repas auprès du tabac presse chez Julie ou au 06 87 60 42 66 avant le 23 mai.
À 10h30, il y aura un concours de vélo fleuri. À partir de 12h, repas avec animation musicale tout le week-end. Expo de vieux tracteurs, manèges et structures gonflables. Voilà, je vous ai tout dit pour cette fête patronale de Saint-Dié d'Auvergne. On risque de ne pas s'ennuyer. Il y aura le 21e marché artisanal fait par l'association Colombage 63. Ça se passera le 29 mai de 10h à 17h30. Il y aura le stand des artisans avec un espace gourmandise. Ça se fera à la résidence Michel Charras, 3 rue Pasteur à Puy-Guillaume. Si vous voulez plus d'informations, vous pouvez appeler le 04 73 94 10 22. Embarquez-vous pour l'île Bourbon le temps d'une soirée. C'est le 30 mai à partir de 19h. Ça se passera à Puy-Guillaume, à la salle des fêtes, place de la mairie. Il y aura un dîner dansant avec animation pour fêter les 80 ans de Caritas France. Il y aura l'inscription, c'est pour... les enfants, vous pouvez vous inscrire au prix de 18 euros. Les adultes, 24 euros sur réservation. Merci de jouer le jeu en portant un accessoire qui rappelle le thème. Vous pouvez appeler pour avoir plus d'informations au 06 30 28 50 48. Il y aura un karaoquiz animé par Lionel Bianca Ingrosso Superstar. Donc sachez que demain soir, il y aura un spectacle de chant avec le chœur Bise, années 80, et soirée dansante au bar musical Audix Vert à Vichy. Si vous voulez vous rendre aussi au karaoké le samedi 23 mai, il y aura le karaoké dansant chez Martin Vichy. Si vous voulez aller au karaoké, au quiz, il y en aura un le 24 mai. Quiz par équipe et karaoké dansant au bar à cocktail Le Coco Mango à Moulins. Si vous voulez toutes ces informations, n'hésitez pas à les appeler. Pour le premier, donc pour la soirée du 22, vous pouvez appeler le 04 70 31 21 82. Pour le karaoké dansant chez Martin, appelez le 04 70 30 28 91. Pour le danser, le quiz coché Coco Mango à Moulins, n'oubliez pas d'appeler le 07 66 66 50 80. Du 16 au 30 mai, une dizaine de créateurs auvergnats investissent le centre Jaude 2 à Clermont-Ferrand pour un pop-up store spécial Fête des Mères. Vous pourrez y voir des céramiques, des bijoux, de la marqueterie de paille, de la maroquinerie, des chocolats, des bougies, des illustrations, des textiles wax, des biscuits, des cosmétiques, accessoires et vêtements upcyclés. Une sélection artisanale de qualité à découvrir en entrée libre aux horaires habituels du centre commercial. Une photographe sera également présente pour proposer des shootings mère-fille sur place. Une belle occasion de créer un souvenir unique à l'occasion de la fête des mères. Toutes les infos sont disponibles sur Instagram @popup.clermontferrand. Les 30 et 31 mai prochains à l'abbaye de Montpérou de Puy-Guillaume, il y aura le rassemblement de véhicules italiens avec des autos, des motos et des rétros prestige. En journée exposition de véhicules, village artisanal sur le thème des véhicules ou de l'Italie. Peinture sur visage, animation, tombola, buvette, glaces italiennes, food trucks avec des pizzas, des pasta trucks et des focaccia. Le samedi soir, l'association organise son repas italien avec soirée musicale et dansante au prix de 14 euros. Tomates, mozzarella, lasagne, panna cotta. N'hésitez pas à vous rapprocher de nous pour réservation en appelant le 06 34 02 14 76. Voilà. D'accord. Du 5e route de l'Allemagne à Maringue, le dimanche 31 mai, dès 9h, il y aura un rassemblement de véhicules anciens et d'exception. Il y aura concert des 60s & Co. avec présentation de véhicules, expo courte durée possible, présentation des véhicules aux EHPAD. L'entrée sera gratuite. Il y aura des jeux pour enfants, buvette restauration avec un repas à 17 euros avec paella, fromage, dessert. Donc si vous voulez vous inscrire et pouvoir avoir des renseignements, n'hésitez pas à appeler le 06 28 68 60 03. Demandez votre bulletin d'inscription soumis à acceptation du véhicule si vous voulez exposer. Donc là, vous pouvez rappeler le numéro que je viens de vous donner.
Si vous voulez vous inscrire, il y aura donc un repas pour les adhérents, il y aura deux repas, plus plaque de rallye offerte aux 100 premiers véhicules inscrits. Voilà pour cette cinquième route de l'Allemagne à Maringues, le dimanche 31 mai dès 9h. Voilà, chers amis, toutes les annonces des festivités sont faites. J'espère que vous avez pu en noter le plus possible. Nous allons bien sûr reprendre nos dédicaces et notre cabanon du soir avec notre ami Christian qui fait la dédicace suivante en pensant à Kevin, à Virginie, à Frédéric, à William, à Dorian, à Marilou, pour son papa Fernand, sa maman Yvette, pour toute l'équipe de Variance FM. Nous allons retrouver une nouvelle fois Manu Blanchet, Algérie, pays de soleil.

Nous venons d'écouter Manu Blanchet avec Algérie, pays de soleil. Cette chanson nous a été demandée par Christian en pensant à Kevin, Virginie, Frédéric, William, Dorian, Marilou, pour son papa Fernand et sa maman Yvette et pour toute l'équipe de Variance FM. Merci à vous, cher Christian. Comme je viens d'annoncer les festivités, je viens d'en avoir une autre qui vient de tomber sur le bureau. Sachez que, vous pouvez le noter, l'association Loisirs et Culture présente Meeting Pot en concert. Ça se passera salle de l'Ancien Marché à Randan le 30 mai. Au prix de 5 euros, l'ouverture des portes se fera à partir de 19h. Le début du concert à 20h. Il y aura buvette et restauration sur place, tombola pour l'association Les Petits Héros. La vente des billets sur place est en ligne sur Eloasso. Voilà, vous pouvez noter cette annonce pour Meeting Pot en concert. Je vous le redis, salle de l'Ancien Marché à Randan, le 30 mai. Voilà, chers amis, nous allons revenir à nos dédicaces avec la suivante qui nous a été concoctée par Emilienne qui habite Sébaza. Elle a fait ce choix pour son plaisir en pensant elle aussi à toute l'équipe de Variance FM. Nous allons retrouver la voix de Gilles Dreux avec la chanson, écoutez bien, « Ébahier ». Et dormir. Le faites pas tout de suite, c'est pas l'heure, hein. Mais la chanson, c'est celle-ci.

Eh bien, chers amis, essayez de vous passer cette chanson en boucle. Si vous avez du mal à vous endormir, peut-être que ça va fonctionner. Nous venons d'écouter Gilles Dreux, Ébahir et dormir. Cette chanson nous a été sollicitée par Émilienne de Sébaza, qui a fait ce choix pour son plaisir en l'offrant à toute l'équipe de Variance FM. Merci à vous, chère Émilienne. On vous embrasse. Nous avons notre ami Clown Poil de Carotte qui fait une dédicace pour son ami Roger de Lusilla, pour toutes les auditrices et tous les auditeurs, ainsi que pour toute l'équipe de Variance FM. Lynn Renaud va nous interpréter Étoile des Neiges.

Lynn Renaud vient de nous interpréter la célèbre chanson « Étoile des neiges ». Cette chanson, c'est notre clown poil de carotte que l'on salue, qui a fait cette dédicace en pensant à son ami Roger de Luzia, pour toutes les auditrices et tous les auditeurs, en pensant lui aussi à toute l'équipe de Variance FM. On vous embrasse, cher clown poil de carotte, on vous adore. Merci pour cette dédicace et à très vite. Nous accueillons Jeannette ce soir pour la dédicace suivante qu'elle a choisie pour son plaisir avec une pensée pour son mari. Elle pense également à Raymond de Combronde et à Kiki, à Nadine et son mari, à Janine et Frédéric, en les remerciant de leur gentillesse et de leur dévouement. Pour toute l'équipe de la radio, avec des grosses bises à tous, nous allons retrouver André Rock qui va nous interpréter la valse de France.

André Rock vient de nous interpréter cette très jolie valse de France. C'était de la part de Jeannette pour son plaisir, avec une pensée pour son mari, en pensant également à Raymond de Combronde et à Kiki, à Nadine et son mari, à l'équipe de ce soir, Janine et Frédéric, en les remerciant de leur gentillesse et de leur dévouement, en pensant également à toute l'équipe, avec des grosses bisous à tous. Merci à vous, Jeannette. On vous embrasse de tout cœur. Nous avons notre fidèle auditeur du Césalier qui nous arrive en faisant une dédicace pour son plaisir, en pensant lui aussi à toute l'équipe de la radio. Nous allons écouter Stéphanie Métaux avec le Domi Valse.

C'était une super valse, très bien jouée par Stéphanie Métaux. C'était la demi-valse. Cette valse nous a été demandée par notre fidèle auditeur du Césalier. C'était pour son plaisir et il l'a offert à toute l'équipe de la radio. Et il a bien eu raison, elle nous a enchanté cette valse. Nous accueillons notre ami Franck de Besançon. Lui aussi nous accueille ce soir avec une chanson qu'il a choisie pour son plaisir en l'offrant à toute l'équipe de la radio. Nous allons retrouver la voix de Michel Fugain avec la chanson « Bravo, Monsieur le Monde ».

C'était Bravo Monsieur Le Monde, très jolie chanson interprétée par Michel Fugain qui était souhaitée par Franck de Besançon qui l'a choisie pour son plaisir en l'offrant à toute l'équipe de Variance FM. Merci à vous, cher Franck de Besançon, toujours fidèle à nos cabanons. Nous accueillons Christiane ce soir qui a fait le choix suivant pour son plaisir en l'offrant elle aussi à toute l'équipe de la radio. Pour les danseurs des Bananas Roya, avec une pensée pour le fidèle auditeur d'Eda. Damien Poyard va nous interpréter Amapola.

Damien Poya vient de nous interpréter ce très joli tango à ma Paula. C'était de la part de Christiane qui a fait ce choix pour son plaisir, en pensant à toute l'équipe de la radio, pour les danseurs des baladins à Roya, avec une pensée pour le fidèle auditeur des dames. Merci beaucoup, chère Christiane, pour ce très joli tango. Nous avons notre fidèle auditeur d'Eda qui vient d'être cité, qui nous arrive à présent et qui lui aussi, pour son plaisir et pour la très sympathique équipe du Cabanon du soir, pour toutes les auditrices et auditeurs, pour les charmantes danseuses des baladins à Roya, particulièrement pour Christiane, fidèle auditrice de Variance FM, avec un clin d'œil à Raymond de Tourzel. Nous allons, grâce à lui, écouter la voix de Johnny Hallyday avec, bien sûr, Vivre pour le meilleur.

C'était Johnny Hallyday avec la chanson « Vivre pour le meilleur ». Cette chanson a été souhaitée par notre fidèle auditeur Deda qui l'a choisie pour son plaisir en offrant à la très sympathique équipe du Cabanon du Soir, pour toutes les auditrices et les auditeurs, pour les charmantes danseuses des Baladins Arroya, particulièrement pour Christiane, fidèle auditrice de Variance FM, avec un clin d'œil à Raymond de Tourzel. Merci à vous, cher fidèle auditeur Deda qu'on adore. Nous accueillons Yvette qui fait la dédicace suivante en pensant à son mari Fernand, lui souhaitant un bon rétablissement. Elle pense à leurs enfants, leurs petits-enfants, leurs arrière-petites-filles, toute l'équipe de la radio Variance FM avec des gros bisous à tous. Nous avons Jean-Désiré Bailly avec une fleur dans la main d'un enfant.

Jean-Désiré Bailly vient de nous interpréter Une fleur dans la main d'un enfant. Très jolie chanson. Cette chanson a été souhaitée par Yvette. Elle l'a offerte à son mari Fernand, lui souhaitant un bon rétablissement. Elle pense à leurs enfants, à leurs petits-enfants, à leurs arrière-petites-filles et à toute l'équipe de Variance FM en embrassant tout le monde. Merci à vous, chère Yvette. On vous embrasse également et tous ceux que vous avez cités aussi. Nous accueillons Gérard de Berzé qui a fait le choix suivant pour son plaisir, pour toute l'équipe de la radio et toutes les auditrices et auditeurs de Variance FM. Robert Maffray va nous interpréter La plage au romantique.

Robert Maffray vient de nous interpréter la très jolie chanson La plage romantique. Très jolie slow, cette chanson, ce slow, nous a été demandé par Gérard de Berzé pour son plaisir, pour toute l'équipe de la radio et toutes les auditrices et auditeurs de Variance FM. Très joli choix judicieux. Merci à vous, cher Gérard de Berzé, et à très vite. Et pour clôturer notre cabanon de ce soir, c'est Paulette que nous accueillons qui a fait la dédicace, la dernière dédicace de notre soirée pour son plaisir, en pensant à sa famille, à Nadine, à René, à Janine et Frédéric et toute l'équipe et toutes les auditrices et auditeurs avec des grosses bises à tous. Et les joyeux Limousins vont clôturer ce cabanon avec les mouettes de Mykonos.

0: C'était les Joyeux Limousins avec les Mouettes de Mykonos. Cette chanson nous a été demandée par Paulette. C'était pour son plaisir, pour sa famille, pour Nadine et René, Janine et Frédéric et toute l'équipe et toutes les auditrices et auditeurs avec des grosses bises à tous que nous clôturons cette belle soirée, ce beau cabanon du soir. Merci à vous Paulette, on vous embrasse de tout cœur et bonne nuit à vous et bon week-end également. Chers amis, je vais passer le micro à Janine pour bien sûr l'été dansant de la région. Ma chère Janine, c'est à toi.
1: Oui, merci Frédéric. Bonsoir à vous toutes et à vous tous. Je vais commencer par le dancing La Belle Époque à Puy-Guillaume qui vous attend tous les mercredis, tous les dimanches et jours fériés à partir de 15h jusqu'à 20h. Vendredi 22 mai, il y aura Jean-Marc Delorme qui va vous faire danser, c'est-à-dire c'est demain, avec un barbecue à partir de 18h. Le dimanche 24 mai, ce sera Yannick Lébreau qui vous fera également danser ce jour-là à partir de 15h. Nous aurons le plaisir de le recevoir dans nos studios pour une interview entre 9h et 10h. Donc soyez à notre écoute. Si vous voulez plus de renseignements, vous pouvez appeler le Dancing La Belle Époque en composant le 06 10 97 97 27. Les arcades de Barjavel à Courpierre vous attendent dimanche 24 mai pour un thé dansant à partir de 14h30. Il sera animé par Karen Neuville. L'entrée est à 12€. Le jeudi 28 mai, le thé dansant à partir de 14h30 sera animé par Pascal Jameau. L'entrée est également à 12€. Si vous voulez des renseignements supplémentaires, vous pouvez appeler les arcades de Barjavel au 06 08 24 96 79 ou le 04 73 53 61 18. Voilà, j'en ai fini. Vous voyez, c'est un petit peu maigre, mais bon, vous avez quand même de quoi aller danser malgré tout. Je vous rappelle que si vous avez des annonces à nous faire parvenir, vous pouvez nous écrire à Variance FM, 17 avenue Anatole France, 63 290 Puy-Guillaume, ou en nous appelant lors des soirées du Cabanon, c'est-à-dire le lundi, mardi, mercredi, jeudi entre 20h et 22h, au 04 73 94 18 05. Sinon, vous pouvez aller sur notre boîte mail et vous tapez contact@variancefm.com. Eh bien, chers amis auditrices, auditeurs, je vous souhaite une bonne fin de soirée, une très bonne nuit. Je vous rappelle que dimanche matin, donc, il y aura l'interview de Yannick Lébreau par Jérémy de 9h à 10h. De 10h à 12h, vous aurez l'accordéon du dimanche en compagnie de Annie, Loulou et moi-même. Donc on vous attend nombreux dimanche matin. Sinon, je vous souhaite un très bon week-end. Allez, à la semaine, à dimanche, pour ceux qui vont nous appeler dimanche. Sinon, pour ma part, ça sera mercredi prochain. Bonne soirée à vous tous.
0: Merci Janine pour toutes ces belles annonces. On espère que vous avez passé une belle soirée musicale en notre compagnie. Ça a été le cas pour nous. On vous souhaite un bon week-end chaud, bien sûr. Alors attention, profitez du soleil, mais faites attention au premier coup de soleil. Les rayons, des fois, sont parfois trompeurs. On vous embrasse et on vous dit à très vite.